Je prends un petit moment pour saluer Stéphane et Marie-Pierre qui m'ont souhaité une excellente soirée sur la messagerie. Ben merci, bonne soirée à vous autres. Restez là sur les ondes du O104.1. On vous envoie le meilleur de la musique. Je salue aussi, pourquoi pas juste avant, là, Marine Papin et toute son équipe de l'Étoile, le centre de pédiatrie sociale. Si jamais vous êtes à l'écoute, ben profitez de votre soirée avec le meilleur de la musique.

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Ben, je vous souhaite un excellent début de semaine, toujours sur les ondes du O-1041 ici à Saint-Jean. Tommy Coderre qui vous jase jusqu'à minuit. 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

Le Festival des Montgolfières, ça continue, hein, les Montgolfières ici de Saint-Jean et Palais. C'était un gros week-end. J'espère que vous en avez profité. Ce soir, c'était France d'amour, hein, qui est à la programmation. Sinon, demain, on parle de Gabrielle Fredette à partir de 19h30. Avant ça, il y a tout le temps l'envolée, hein, le soir dès 17h. Puis on a l'envolée du matin aussi à 4h45 pour les lève-tôt. Donc, si jamais ça vous tente, c'est la programmation. Sinon, montgolfières.com dans l'onglet horaire. Tout simplement. On continue avec le meilleur de la musique jusqu'à minuit.

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0: Prends un petit moment pour saluer Stéphane et Marie-Pierre qui m'ont souhaité une excellente soirée sur la messagerie. Ben merci, bonne soirée à vous autres. Restez là sur les ondes du Haut 104.1. On vous envoie le meilleur de la musique. Je salue aussi, pourquoi pas juste avant, là, Marine Papin et toute son équipe de l'Étoile, le centre de pédiatrie sociale. Si jamais vous êtes à l'écoute, ben profitez de votre soirée avec le meilleur de la musique.
1: Yeah!

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On part.

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0: Ben, je vous souhaite un excellent début de semaine, toujours sur les ondes du O181 ici à Saint-Jean. Tommy Coderre qui vous jase jusqu'à minuit. 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

Le Festival des Montgolfières, ça continue, hein, les Montgolfières ici de Saint-Jean et Palais et Palais. C'était un gros week-end. J'espère que vous en avez profité. Ce soir, c'était France d'amour, hein, qui est à la programmation. Sinon, demain, on parle de Gabriel Fredette à partir de 19h30. Avant ça, il y a tout le temps l'envolée, hein, le soir dès 17h. Puis on a l'envolée du matin aussi à 4h45 pour les lève-tôt. Donc, si jamais ça vous tente, c'est la programmation. Sinon, montgolfières.com dans l'onglet horaire tout simplement. On continue avec le meilleur de la musique jusqu'à minuit.

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0: demande vraiment là, les gens qui se font réveiller par des coqs. À chaque fois que j'entends l'ouverture de cette émission-là, là, ça me fait rire. Bon mardi tout le monde, Denis Bombardier qui vous accompagne cette semaine dans vos 100 000 matins. Écoute, j'espère qu'à date, le café commence tranquillement à faire effet, parce que j'ai un paquet d'affaires à vous raconter là, dans cette première heure. D'abord, si vous regardez vers le ciel, là, demain, il va y avoir une éclipse partielle de soleil là, qui sera visible au Québec. La lune va venir cacher une partie du soleil en début d'après-midi. Puis un petit rappel bien important, là, parce qu'il y en a peut-être qui vont l'oublier, ben on regarde surtout pas ça directement sans lunettes conçues pour les éclipses. Puis si tu le manques demain, là, ben il y a pas de problème parce qu'il y en aura une autre, mais cette fois-ci une éclipse de la lune à la fin du mois d'août. Bon, le côté sujet là, ça m'a tellement surpris, ça m'a tellement fait rire en même temps. Là, c'est une histoire qui implique Donald Trump, qui ressemble davantage à une scène de film qu'à un déplacement présidentiel. Parce que disons simplement que, tu sais, pour changer secrètement d'avion, la Maison-Blanche a utilisé une méthode qui ressemble beaucoup plus à, comment je pourrais dire, une livraison de bouffe. Une livraison de bouffe qu'au transport du président des États-Unis, là, ça m'a vraiment fait sourire. Je vous explique ça dans les prochaines minutes également. Est-ce que vous avez remarqué que nos fameuses pannes de courant, ça dure maintenant plus longtemps en moyenne, il y a une partie de l'explication qui vient directement des travaux d'Hydro-Québec, puis je trouve ça quand même ironique, vraiment ironique. Puis également, là, vers 6h30, il y a Marc Bouchard qui arrive avec sa chronique automobile au menu, le gros VUS en route, Ineos Grenadier, me montrer une photo, là, hier, là, c'était extraordinaire, là, c'est un magnifique véhicule, puis en plus, il était rouge. Puis également, il nous explique son essai de la Volvo EX30 Cross Country. C'est à ne pas manquer, 6h30, chronique automobile. On commence les 100 000 matins avec l'excellent Jean Leloup, Johnny Go, un retour en 96. Bon mardi tout le monde.
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Un artiste que j'ai pu voir et entendre au Festival de la Poutine, le Aswell Last Name, c'était vraiment bon. Écoutez, il y a Voyager Incognito, puis il y a la version présidentielle. Parce que pendant un déplacement en Turquie, ça c'est au mois de juillet dernier, là, il y a Donald Trump qui devait quitter un sommet de l'OTAN. Et devant les caméras, on le voit là, il monte normalement dans la Air Force One, il fait son petit tatate, il fait son petit salut. C'est ça que je veux dire, t'sais, les petits tatas qu'on fait là, les saluts, tout semble parfait. Ok, c'est habituel, là, il est content, il embarque dans son avion. Sauf qu'en réalité, quelques minutes plus tard, il serait ressorti discrètement de l'autre côté de l'avion pour embarquer dans ce qu'on appelle un camion de restauration de l'aéroport. Fait que le président des États-Unis transporté comme si quelqu'un avait commandé, je sais pas moi, comme 400 plateaux repas pour un vol international. Le camion l'aurait amené jusqu'à un plus petit avion militaire qui a ensuite décollé vers le Royaume-Uni. Pendant ce temps-là, l'autre Air Force One, il est parti à bord. Là, il y avait des journalistes, des employés de la Maison Blanche. Eux autres, ils pensaient que Trump était toujours à bord, mais non. T'es dans un petit camion de restauration pour aller dans un autre petit avion. Donc, évidemment, derrière le côté complètement absurde de l'histoire, là, parce que j'ai vraiment trouvé ça drôle, ben tu sais, il y avait quand même une raison sérieuse. Là, tu sais, il a pas fait ça juste pour le fun. Ah, ça me tente, moi, il me semble, d'aller dans un petit camion là pour de la bouffe puis tout ça. Parce que là, les autorités américaines avaient reçu de l'information concernant une menace iranienne contre le président. Fait que là, il y avait un enjeu là-dedans de sécurité. Ils ont pas pris de chance. Ils ont pas pris de chance. C'est comme ça, là. Quand tu transportes un président, là, tu surveilles sur un moyen temps, là. Mais quand même, tu sais, on imagine toujours les déplacements présidentiels, tu sais, avec, tu sais, la grosse limousine blindée, les agents secrets, grosses lunettes, les gros avions, finalement. Parfois, ben la meilleure cachette, c'est peut-être juste de se faire passer pour le lunch. Exactement pour le lunch. Là, dans les prochaines minutes, je sais pas si vous avez remarqué que les panneaux de courant, les pannes de courant, excusez-moi, durent de plus en plus longtemps au Québec et c'est pas seulement à cause des tempêtes. Il y a une partie de l'explication qui vient directement des travaux d'Hydro-Québec. Je vous donne les infos. Suite après, le meilleur de la musique, Patrice Michaud. La grande évasion. Ah oh!

Est-ce que vous avez eu l'impression d'avoir passé plus de temps sans courant récemment? Parce que là, les chiffres vous donnent peut-être raison. Mais ils vous donnent quand même un peu raison. Dans un article du Journal de Montréal, on disait qu'en 2025, les clients d'Hydro-Québec ont été privés d'électricité en moyenne pendant plus de 9 heures. Ce qu'il faut savoir, par exemple, c'est sur l'ensemble de l'année en 2025. Là. C'est un peu plus que de ce qu'on a vécu en 2024. Et ce qui est intéressant, c'est que la météo, c'est pas seulement la seule responsable. Parce que Hydro-Québec explique qu'il y a eu environ 19% plus de coupures, mais qui étaient planifiées. Pourquoi il était planifié? Raison toute simple, parce qu'une partie du réseau vieillit, puis il faut couper temporairement l'électricité pour remplacer ou moderniser certains équipements. C'est comme ta toilette, là. Si elle marche plus, ben tu vas être obligé de couper l'eau, la remplacer pour qu'elle fonctionne. Fait que c'est tout simplement ça. Si vous disiez, là, ouais, comment ça, on dirait qu'il y a plus de pannes puis de ça, ben c'est parce qu'il y a des travaux. Il faut les remplacer, tous ces panneaux-là. Et, ben, veux pas, c'est un peu de notre faute, là, parce que nos besoins, ça augmente, là. Nos voitures électriques, nos spas qu'on décide d'acheter, nos piscines également, appareils de toutes sortes. Il y a certains transformateurs qui doivent aussi être renforcés. Donc, tout ça, là, dit à Hydro-Québec, bon, ben, il faut planifier une panne, il faut les remplacer, il faut renforcer les panneaux. Donc, oui, c'est un peu particulier. On subit parfois une panne aujourd'hui, mais justement pour essayer d'en éviter davantage demain. Hydro-Québec également précise quand même que le nombre de pannes est en baisse d'environ 6% comparativement à la moyenne des années de 2019 jusqu'en 2023. Bref, là, tu sais, le réseau est en rénovation, lui aussi, là. Mais tu sais, je trouve quand même que Hydro-Québec fait présentement un peu comme quelqu'un qui rénove sa cuisine, sa salle de bain, peu importe, là, tu sais. Oui, c'est dérangeant pendant les travaux, mais on espère que ça va être mieux après. On croise les doigts. On poursuit en musique avec Mentir. Le meilleur de la musique, Mentir de Harpin Lépine. À haut.

0: On dit souvent que le chien est le meilleur ami de l'homme, mais aujourd'hui, j'aimerais déposer une candidature officielle pour loi, hein? On sortira pas de même. Au Texas, il y a une famille qui dormait tranquillement lorsqu'il y a eu un feu qui s'est déclaré dans leur grange en pleine nuit. Et c'était pas une alarme qui les a réveillés, c'est leur roi.
1: Oui.
0: Leur roi qui est de compagnie. Juzé, qui est âgée d'à peine 4 mois. Habituellement, tu sais, elle est plutôt tranquille, là. Personne ne la dérange. Mais cette nuit-là, elle s'est mise à pousser des cris tellement pas habituels. C'était pas son genre de faire ça, là, la loi. Elle était devant la maison. C'était assez puissant comme réveil, là. Elle a tout réveillé son propriétaire, les gens qui dormaient à la maison. Et quand il est sorti, le propriétaire, pour voir ce qui se passait, ben il a aperçu les flammes dans la grange et lui il a immédiatement utilisé un boyau d'arrosage pour maîtriser l'incendie. Puis là, heureusement, ben là les animaux qui se trouvaient à l'intérieur ont été sauvés. La famille estime que quelques minutes de plus auraient pu complètement changer la situation. Et ce que je trouve drôle là-dedans, c'est qu'on installe des détecteurs de fumée, des caméras, des systèmes d'alarme. Eux autres, ils avaient juste besoin d'une loi. Ils sont extraordinaires. Puis juste imaginez maintenant essayer d'expliquer ça à votre compagnie d'assurance, c'est qui votre avertisseur de fumée? Ben moi c'est Gouzé. Gouzé, c'est qui? C'est votre voisin? Non, c'est mon doigt. C'est mon doigt tout simplement. Là. Bref, elle a peut-être que 4 pattes, la loi, mais Jose vient déjà de gagner son titre d'employé de l'année, hein? Oh tabarouette, engagez-moi ça sur un moyen temps. On prend une courte pause et on va se parler de l'Onium, Banque nationale de Montréal. On pourrait penser que la personne qui vit le plus de pression, c'est celle qui se retrouve sur le court, là, devant des milliers de spectateurs, les joueurs. Eh bien, pas cette semaine. Non, c'est une autre personne qui fait briller. Oh, je vous en parle dans les prochaines minutes, au meilleur de la musique. Ah oh, restez là.
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18: Bon mardi, ici Louis-Philippe Arnoirel. Un jeune conducteur a perdu la vie en fin d'après-midi hier après avoir percuté un camion lourd à Sainte-Martine dans la région de Beauharnois en Montérégie. La collision est survenue vers 16h sur la route 138, aussi connue sous le nom de boulevard Saint-Jean-Baptiste. Le véhicule aurait dévié de sa voie dans une courbe avant d'entrer en collision avec le camion lourd qui arrivait en sens inverse, selon les premières informations disponibles. Le camion a ensuite percuté une résidence. Le décès du jeune homme a été constaté sur place, alors que l'autre conducteur et l'occupant de la résidence n'ont pas été blessés. Le maire de Saint-Jean-sur-Richelieu, Éric Latour, a annoncé une nouvelle stratégie de financement pour le prolongement des infrastructures de la route 219. Les résidents déjà établis doivent maintenant payer leur contribution au moment du branchement plutôt qu'à la fin des travaux. Cette modification doit tenir en compte du désir de plusieurs citoyens qui ont manifesté le souhait de ne pas être raccordés aux services municipaux et aucun branchement n'est envisagé à court terme. Un deuxième chat a contracté la rage du raton laveur, cette fois à Sainte-Anicette, au sud-ouest de la Montérégie, a fait savoir Santé Québec hier. Trois personnes ont reçu un traitement préventif contre la rage après avoir été en contact avec l'animal. Découvert le 31 juillet, il survient une semaine après qu'un premier chat a été atteint de la maladie à Godmanchester, également dans la région. L'organisme recommande de demeurer vigilant quant au contact avec des animaux domestiques ou sauvages et de maintenir à jour la vaccination des animaux de compagnie. Et toujours en santé, le dénouement de la longue négociation pour renouveler les conventions collectives de plusieurs syndicats de paramédics n'est pas acquis, alors que ceux qui travaillent pour Urgence Santé à Montréal et Laval viennent de rejeter l'entente de principe qui était intervenue avec la F3S affiliée à la CSN, qui représente aussi plusieurs travailleurs de la Montérégie. Une double majorité est nécessaire pour son adoption, donc une majorité des accréditations syndicales et une majorité des membres. Le sort global de l'entente n'est donc pas encore scellé. C'est ce qui complète vos actualités Arsenal Média. Passez une bonne journée sur nos ondes.
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19: En ce mardi, là, Saint-Jean, c'est quand même une belle journée, là. On va avoir du beau soleil ce matin. Ce sera suivi d'une alternance de soleil et de nuages en mi-journée. Maximum de 27, ressenti 31. Donc, c'est presque la même température qu'on a eu hier, mais avec beaucoup, beaucoup moins de pluie. Minimum de 15 pour ce soir et cette nuit avec quelques nuages. Sinon, demain, mercredi, beau temps tout au long de la journée, maximum de 26. La pluie va avoir lieu ce jeudi, donc des nuages avec 60% de probabilité d'averse, maximum de 22. Et vendredi et samedi,
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19: Dans exactement 3 minutes, il y a Marc Bouchard qui s'en vient pour la chronique automobile. Il vient nous parler, même de jaser, de deux essais, mais surtout de l'histoire d'un gros VUS hors route, Ineos Grenadier. Là, à ce qui paraît, le véhicule a été conçu sur une napkin. C'est quand même assez fou. Également, il vient jaser de son essai routier de la Volvo X30. X30 Cross Country. Donc, on va pouvoir l'écouter dans les prochaines minutes. Là, il y a quand même une belle job de rêve, là, Marc. Tout de suite après le meilleur de la musique, Blue Ridge Band, une autre histoire à haut.

0: Chronique automobile avec l'excellent Marc Bouchard. Bien le bon matin, mon Marc.
1: Mes hommages, maître Bombardier.
0: Comment ça va? Ça va un bout?
1: Ça va très bien, toi.
0: Ça va super bien. Là, t'es-tu dans ton véhicule que tu vas nous parler, ben le Ineos Grenadier ou dans... Non, okay, non, t'es dans la Volvo, là, en ce moment.
1: Okay. Ouais, le Volvo EX30 Cross Country dont je vais te parler tout à l'heure.
0: OK. Mais là, dans le fond, tu as fait l'essai de la Ineos Grenadier. Ou c'est quoi là qui se passe avec ce véhicule-là qui est un assez gros VUS? Là.
1: Ouais. Oui, j'ai fait l'essai, mais en fait, c'est pas tellement l'essai qui est intéressant.
0: Okay.
1: C'est plus l'histoire. Parce que l'Ineos Grenadier, Ineos, c'est une compagnie technologique, ok, ça n'a rien à voir, c'est britannique.
0: Mm-hmm.
1: Ça appartient à un monsieur James Ratcliffe,
0: okay.
1: Sir James Ratcliffe, qui est un millionnaire plusieurs fois, plus que toi et moi mis ensemble, et qui est un amateur de hors-route, un vrai amateur de hors-route.
0: Mm-hmm.
1: Et monsieur est britannique, aime donc les produits Land Rover, et se rend compte que Land Rover décide de mettre fin à la production du Defender. C'était il y a quelques années. Depuis, Land Rover a recréé un nouveau Defender. Mais là, bon, lui, le v'là déçu. Alors, il approche Land Rover et il dit, je vais vous acheter les droits de fabrication, puis moi, je vais continuer de le faire.
0: C'est bien.
1: Land Rover ayant comme plan de renouveler le Defender éventuellement, on dit non, il n'en est pas question. Alors, Monsieur Ratcliffe, dans un élan de tristesse et avec quelques amis, s'est retrouvé dans un pub, dans un quartier de Londres, un pub qui s'appelle en passant Le Grenadier, et se met à discuter avec ses collègues et décide qu'ils vont fabriquer leur propre véhicule pour prendre la place du Defender.
0: Okay.
1: C'est dessiné sur un bout de napkin, sur un bout de napperon,
0: ouais.
1: Et c'est pas une blague, le napperon est toujours encadré à l'intérieur du pub en Angleterre.
0: Mais voyons, c'est spécial.
1: Je te jure. Alors, si tu fais une recherche, tu vas trouver les esquisses d'ailleurs, elles sont faciles à voir. Donc, ils décident qu'ils vont faire ça. Alors, ils mettent l'argent dedans, il y a des sous évidemment, Monsieur Ratcliffe. Il crée donc la compagnie pour fabrication automobile. Il s'associe avec des grands noms. La compagnie Magnasteer, qui est une partie de compagnie canadienne, mais qui est établie en Autriche, qui fabrique des pièces, qui fabrique des morceaux. C'est BMW qui propose le moteur V6 3 cylindres. Non, pas V6, mais 6 cylindres en ligne, 3 litres, que l'on connaît déjà. C'est ça qu'il y a sous le capot du Grenadier. Et il décide de faire un véhicule qui est un monstre de hors-route. C'est vraiment fait pour le hors-route. C'est une grosse patente. C'est gros comme un clergé de Mercedes, peut-être un petit peu plus gros. Ça vaut 100 000 $ mais ne cherche pas le grand luxe. C'est pas pour ça. À l'intérieur, si tu regardes des photos, c'est un véritable cockpit. T'as l'impression d'être dans un tank.
0: Oui.
1: T'as des boutons. T'as des boutons dans la console centrale, mais t'as des boutons en haut aussi. Dans la custode. Donc, en haut, il y a normalement le toit ouvrant.
0: Ah, mais oui! Crème, on dirait que c'est comme si t'étais un pilote d'avion ou je sais pas quoi. Là. C'est...
1: Exactement. Et ça contrôle les systèmes, notamment les différentiels que tu peux verrouiller pour aller dans des conditions plus difficiles. Ça contrôle tous les systèmes quatre roues motrices qui te permettent, entre autres, de traverser jusqu'à 80 cm d'épais d'eau. Tu peux installer des lumières. Puis moi, sur le mien, il y avait un treuil à l'avant. Donc, tout ça est contrôlé par les boutons du plafond. Bref, c'est vraiment une patente qui est faite pour le hors-route. Système quatre roues motrices avec la double gamme, gamme haute, gamme basse. Je sais, toi, ça te dit rien. Mais les vrais maniaques de hors-route savent qu'en gamme basse, tu peux passer à peu près n'importe où. Donc, on a vraiment ce système-là. L'intérieur, c'est des matériaux corrects, mais ce sont surtout des matériaux lavables. Donc, que tu peux facilement utiliser. Donc, il n'y a pas de grand luxe. Mais il y a tout ce qu'il faut pour t'amener en haut de l'Himalaya, littéralement. donc, c'est un véhicule qui est très imposant. Tu roules là-dessus, là, on s'entend, c'est un troc, là.
0: Ouais.
1: C'est pas... cherche pas le raffinement. C'est un troc, ça brasse, ça fait du bruit. T'as des doubles... T'as des petits toits ouvrants au plafond, divisés en deux, là.
0: Ouais.
1: C'est pas un grand toit, c'est deux petits toits en dessous de chaque passager. C'est vraiment un véhicule... C'est un véhicule super cool. Qui est, je le répète, fait à partir de moteurs qui est britannique, fait à partir de systèmes qui sont allemands notamment, et assemblé à l'usine de Hambach en France, qui appartient à Continental, la compagnie qui a les pneus. C'est la même place où on assemble la Smart, entre autres.
0: OK, mais j'invite...
1: C'est vraiment
0: ouais, vas-y.
1: Un phénomène, là. C'est vraiment, tu sais, industriellement, c'est un phénomène. Est-ce que tu vas en voir 25 000 sur la route? La réponse, c'est non. Il y a un concessionnaire à Laval, il y en a un à Toronto, puis Laval, il vient d'ouvrir au mois de juin, là. C'est tout récent, là. Il y a deux versions. Tu as la version VUS, tu as une version pick-up. C'est pas mal ça, là. C'est pas mal tout ce que tu peux faire. Alors, c'est vraiment un véhicule d'exception qui est fait pour un usage très particulier. Alors non, t'en verras pas des tonnes, mais c'est très cool à essayer.
0: Ben oui, en plus, t'avais un beau petit rouge là que t'as pu essayer. Oui. Là, fait qu'il est vraiment bon. Vraiment, vraiment beau. Pour un, ben sûrement aussi que tu l'as essayé, la Volvo X30 Cross Country. Pourquoi Country?
1: Ben, en fait, c'est le Cross Country. C'est donc un véhicule qui est fait, lui aussi, théoriquement, pour être un peu plus aventurier. Mais on s'entend. Le petit Volvo X30, c'est un VUS compact 100% électrique. OK? Tu iras pas, dans ce cas-ci, en haut de l'Himalaya, je te le garantis. Il est un petit peu plus élevé. Il y a un rack sur le toit, un gros rack sur le toit qui est
0: fait pour
1: transporter des choses. Ouais. Mais moi, j'ai un toit ouvrant, un toit en verre. Toutes les extensions ont un toit en verre. Fait que t'as ça par-dessus. Tu peux mettre du stock dessus. T'sais, c'est vraiment fait, là, il y a un beau look. C'est vraiment fait pour ça. Parce qu'il est vraiment, écoute, il n'y a pas de rouage intégral, puis t'es pas là pour aller dans le bois le plus solide, là. C'est vraiment juste cute. C'est un beau petit véhicule, puis avec le rack, ça siffle quand t'es sur l'autoroute, là, ça n'a pas de bon sens. Ça pogne dans le vent, c'est épouvantable. Mais pour le reste, c'est un petit véhicule qui est surprenant en conduite, qui est très, très le fun à conduire. Une autonomie correcte, là. Je suis à 320 km à 100%, mais j'ai la petite batterie. C'est pas le plus gros. Mon bémol, c'est qu'il n'y a pas de cadran, puis il n'y a pas de bouton.
0: Pourquoi il n'y a pas de cadran? Je pense qu'il n'y a pas de cadran.
1: Tout est dans l'écran central.
0: OK.
1: Tu veux savoir à quelle vitesse tu vas? C'est dans l'écran central. Tu veux ouvrir le coffre à gants? C'est dans l'écran central. Moins tu veux ajuster tes rétroviseurs? C'est dans l'écran central. Juste te donner une idée comment on ajuste les rétroviseurs. Pour que tu ailles dans l'écran central, tu cliques sur le symbole de l'auto. Tu cliques sur le symbole rétroviseur. Tu cliques sur rétroviseur gauche. Après, tu peux changer ça avec les flèches au volant.
0: OK, puis si ton écran central, il marche plus à un moment donné, t'es dans
1: le... Tu bouges plus, là. Il y a par contre des affaires innovatrices super le fun.
0: Ouais.
1: Il y a peu de haut-parleurs à l'intérieur. Il y a une barre de son.
0: Ah, ça, c'est le fun. En dessous du
1: pare-brise à l'avant, il y a une barre de son Harman Kardon. La sonorité est incroyable. Même toi, c'est le fun à t'écouter, je veux dire.
0: Là, je sonne comme une grosse tonne de briques, là. C'est sûr, à 100%. Ouais. Mais là, c'est ça, t'es à l'intérieur, puis tu sais, t'es-tu avec depuis la semaine passée ou t'as conduit?
1: Je m'en vais le porter ce matin, là. Je me suis arrêté sur la route pour te parler. Effectivement, je m'en vais le porter ce matin.
0: Ah, Caroline. Hey, merci beaucoup, Marc. Je tiens à rappeler que, ben là, ton gars, il est parti en voyage. Mais là, vous avez un podcast. Ça, mettons, les gens, ils l'ont pas encore écouté, là. Il y a d'épisodes qui sont accessibles.
1: J'ai fait un épisode en solo la semaine passée. Comme je disais à la blague, j'ai fait un gars de char, mais pas de S. En solo la semaine passée. Il y en aura un autre. Il y a un épisode aux deux semaines. On vous invite évidemment. C'est gratuit. Et je vous invite aussi à aller lire sur toutes les pages de haut. Mm-hmm. Les sites régionaux, là, allez voir ça, les sites web, il y a une section auto dans laquelle j'ai mes essais, ça vaut la peine. Non?
0: Merci beaucoup Marc, je te souhaite un bel été, on se reparle à un moment donné quand je vais remplacer Fred.
1: Ça me fera grand plaisir Olivier, bye bye.
0: Bye bye.
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0: Dans les prochaines minutes, à l'Omnium Banque Nationale de Montréal, on pourrait penser que la personne qui vit le plus de pression, c'est les gens qui vont jouer directement sur le terrain. Mais il y a une autre personne qui vit un peu plus de pression. Et cette semaine, avec la pluie, les orages, une météo qui change presque d'une heure à l'autre, là, il y a quelqu'un qui travaille dans l'ombre. Et ses décisions peuvent complètement changer le déroulement du terrain, du tournoi, excusez-moi, mais aussi du terrain. Là. Je donne plus de détails dans les prochaines minutes. Ce qui s'en vient également en musique, le meilleur de la musique avec Jeff Posé, Ballon Sonde à eau. Restez là.
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0: À l'Omnium Banque Nationale de Montréal, il y a quelqu'un qui regarde probablement plus le ciel que les matchs cette année. Il s'appelle Jean-Charles Beaubois et c'est le météorologue qui conseille les responsables du tournoi. Donc hier lundi, là, il a passé des heures dans une roulotte qui était près du stade à suivre la pluie, les orages sur son écran. Et lui, sa job, c'est pas seulement de dire « il va peut-être pleuvoir ». Il doit aider à décider quand arrêter les matchs et surtout quand mettre les gens à l'abri. Samedi seulement, ces instruments ont détecté 156 éclairs en une heure dans un rayon de 35 km. Et lundi, hier, il y a trois ondes de pluie qui ont complètement chamboulé la soirée parce que les terrains ont été séchés. Puis la pluie est revenue jusqu'à l'annulation des matchs du soir. C'était déjà la quatrième journée du tournoi dérangée par la pluie. Puis en même temps, ça a été annulé. C'est ça, mais je trouvais ça le fun. Je savais pas qu'il y avait quelqu'un qui décidait, OK, bon, là, on doit arrêter. C'est comme un peu lui, le chef d'orchestre. Il s'appelle Jean-Charles Beaubois. Si tu nous écoutes, merci de faire ta bonne job. On prend une courte pause pour la prochaine heure. On va avoir du Sugar Ray Sunday également avec le meilleur de la musique, étant même pas la Dracula qui s'amène à haut. Restez là.
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4: Bon mardi, c'est Louis-Philippe Arnoirel. Ottawa nomme un ancien banquier d'affaires et fonctionnaire proche du premier ministre Mark Carney à la tête du conseil d'administration de Maison Canada. Evan Siddall a occupé le poste de président-directeur général de la Société canadienne d'hypothèques et de logements de fin 2013 à 2021. Monsieur Siddall était jusqu'à récemment vice-président de Bebo Marché des Capitaux. Le nouveau président a également occupé pendant plusieurs années le poste de conseiller spécial de Mark Carney lorsque celui-ci était gouverneur de la Banque du Canada. Les libéraux ont lancé Maison Canada il y a près d'un an. L'agence est toutefois devenue en juin une société d'État qui doit être dirigée par un conseil d'administration indépendant. Un jeune conducteur a perdu la vie hier en fin d'après-midi après avoir percuté un camion lourd à Sainte-Martine en Montérégie. La collision est survenue vers 16h sur la route 138, aussi connue sous le nom de boulevard Saint-Jean-Baptiste. Selon les premières informations, le véhicule aurait dévié de sa voie dans une courbe avant d'entrer en collision avec le camion lourd qui arrivait en sens inverse. Le camion a ensuite percuté une résidence. Le décès du jeune homme dans le véhicule a été constaté sur place, alors que l'autre conducteur et le seul occupant de la résidence n'ont pas été blessés. Et pour terminer, au judiciaire, un jury de l'État de New York a déclaré hier un homme de 46 ans coupable de meurtre au deuxième degré dans la mort de sa fille montréalaise de 9 ans. Luciano Fratolin a également été reconnu coupable d'avoir dissimulé le corps de sa fille. Certains membres de la famille présents dans la salle d'audience ont fondu en larmes et se sont serrés les uns contre les autres à l'annonce du verdict. La dépouille de Mélina Fratolin a été retrouvée l'année dernière dans un marais situé dans une zone rurale de l'État de New York, partiellement recouverte par un arbre tombé avec un gros rocher posé sur la poitrine. L'autopsie avait établi que la cause du décès était la noyade. C'est ce qui complète vos actualités Arsenal Média. Passez une bonne journée sur nos ondes.
5: On commence au soccer avec une grosse nouvelle pour le CF Montréal. Il y a Alexis Sanchez, ancienne vedette du FC Barcelone et d'Arsenal, qui serait sur le point de venir rejoindre Montréal. Le joueur de 37 ans aurait une entente de 2 ans avec le CF Montréal. Faut faire attention parce que là, dans les articles que j'ai lus là, pour ce matin, c'est pas encore vraiment annoncé, mais il y a plusieurs médias qui rapportent l'entente et le CF Montréal à lui-même, parce que là, il y a une vidéo qui a été publiée qui laisse entendre qu'un gros joueur s'en venait, mais ça risque d'être une signature officielle. Ben là, sinon, faudra rester à l'affût. Sanchez a joué pendant plusieurs années avec les meilleurs clubs d'Europe. C'est tout un nom là, qui débarque à Montréal. Au tennis maintenant, la pluie continue de jouer les troubles fêtes, si je peux dire, à l'Omnium Banque Nationale de Montréal, parce que toute la séance de lundi soir a été annulée à cause de la pluie, du tonnerre et des éclairs. C'est déjà la deuxième soirée du tournoi qui doit être annulée à cause de la météo. Résultat, ben les 2 quarts de finale qui devaient avoir lieu hier soir ont été déplacés à aujourd'hui. Le premier match doit commencer à 12h30 cet après-midi. Donc, grosse journée de tennis prévue à Montréal, en espérant cette fois que la pluie décide de prendre congé. Et on termine au baseball maintenant avec une victoire des Blue Jays de Toronto. Ils ont battu les Red Sox de Boston 2-1 hier soir à Toronto. C'était le premier match d'une série de 4 entre les deux équipes. Les Jays connaissent une meilleure séquence dernièrement et vont tenter toujours de revenir dans la course pour les séries. Et justement, Toronto et Boston vont remettre ça à ce soir à 19h07. Eh oui, c'est pas Fred qui est avec vous cette semaine, c'est Oli Bombardier pour vos 100 000 matins. Bon matin, tout le monde, bon matin. Pour ceux qui sont debout depuis 2 heures du matin comme moi, là, on est en forme, là. Le café est rentré, on est de bonne humeur. Parce que là, j'ai plusieurs bonnes infos à vous donner. Dans les prochaines minutes, je vais vous parler d'un phénomène qui touche de plus en plus de jeunes adultes. C'est des gens qui ont pourtant un emploi stable, qui gagnent leur vie, qui sont parfaitement autonomes, mais qui prennent une décision qu'on associait autrefois beaucoup plus à un problème qu'à une stratégie. Et avec le prix des loyers, des maisons aujourd'hui, vous allez comprendre pourquoi. Ben, il y a certains qui assument complètement leur choix. Je vous raconte ça dans les prochaines minutes. Et également, 7h45, on va pouvoir parler finance avec Francis Frappier, conseiller financier chez Finexia. Imaginez, vous avez un héritage, une grosse vente de propriété, un gros bonus, là. Et on fait quoi avec cet argent-là? On fait quoi quand on reçoit un gros montant d'argent. On le dépense, on investit, on rembourse nos dettes. Francis va nous aider à y voir un peu plus clair. Donc, grosse heure devant nous. On continue dans les 100 000 matin. On va pouvoir entendre du Tame Impala. J'aime tellement dire ce titre-là avec Dracula. Mais on débute avec Sugar Ray, Someday, avec le meilleur de la musique. Oh, bon mardi matin tout le monde.

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2: À 30 ans, avoir un emploi stable, OK, à 30 ans, mais revenir chez ses parents. Il y a quelques années, là, il y a certains qui auraient peut-être vu ça comme du recul. Là, genre, viens chez mes parents, puis j'ai 30 ans, puis je me sens mal. Aujourd'hui, là, pour plusieurs jeunes adultes, là, c'est plutôt devenu une vraie stratégie financière. Dans le Journal de Montréal, là, il racontait l'histoire d'une certaine Christelle. Elle a 30 ans, elle est retournée chez ses parents, elle leur verse une petite somme, une petite pension, l'économie, surtout l'argent qu'elle aurait normalement dépensé en loyer. Et lui, elle, son objectif, c'est simple, avoir assez d'argent dans 2 ans pour une mise de fonds puis acheter une première propriété. Elle est loin, vraiment loin d'être seule. À Montréal, en 2021, près de 3 jeunes sur 10 de 25 à 29 ans vivaient encore chez leurs parents. En 91, c'était seulement 17%. Moi, j'ai un ami, là, il va avoir 30 ans là, cette année, là, qui vit toujours chez ses parents. Et des fois, quand il en parle, il est gêné de ça. Puis je suis comme, hey, t'as pas à être gêné, t'es pas capable de te payer un appartement parce qu'il trouve pas un appartement qui est abordable avec l'emploi qu'il a. Il travaille, mais pas capable de se payer un appartement à 1500 tout seul déjà, là, parce que vivre tout seul, c'est un luxe. Même chez les 30 à 34 ans, environ une personne sur 10 habite toujours au domicile familial. Pourquoi? Évidemment, comme je le disais, le prix des logements, ça fait mal.

aussi l'épicerie, la voiture, les assurances, le téléphone, j'en parle, j'en ai des frissons. Bref, la vie, elle coûte cher, j'apprends rien à personne. Il y a aussi beaucoup de parents qui donnent un sérieux coup de main là, aux parents, un sérieux coup de main, coup de pouce à leurs enfants. Faut faire attention parce que aider ses enfants, c'est oui, c'est généreux, mais il faudrait pas que maman puis papa mettent toute leur propre retraite en danger puis ils donnent tout à leurs enfants. Donc les experts suggèrent de mettre les règles au clair. Combien de temps on revient à la maison, combien on contribue et surtout quel est l'objectif. Donc revenir chez ses parents 30 ans puis demander à maman de refaire son lavage, là peut-être commencer à négocier les affaires là, mais c'est la réalité malheureusement d'aujourd'hui. On est de retour avec le meilleur de la musique, Fred Dionne et Zach Chico. Je pense qu'on est dû à haut.

Mark Zuckerberg, le gars derrière Facebook, là, il pense que dans seulement 5 ans, avoir son propre assistant d'intelligence artificielle, ça pourrait devenir aussi normal qu'avoir un téléphone intelligent. Parce qu'on s'en va là-dedans, l'intelligence artificielle, là, ça commence à grimper. Et quand il dit assistant personnel, il parle pas simplement d'un robot qui va te dire, mettons, tu vas lui demander, bon, c'est quoi la météo pour demain? Non, plus sophistiqué que ça. Là. L'idée serait d'avoir une intelligence artificielle à chacun, qui apprend à nous connaître, comprendre un peu ce que ChatGPT il fait, là, nos objectifs, à nous aider à longueur de la journée. Par exemple, il pourrait nous aider à gérer notre budget, organiser la maison, planifier nos rendez-vous, nous rappeler certaines choses importantes. Et Mark Zuckerberg imagine même que ses assistants pourraient nous accompagner dans des domaines comme nos finances, notre santé ou nos relations avec les affaires. Donc, encore un peu ce que Chat il fait en ce moment, mais ça va être vraiment plus big. Donc, en gros, là, imaginez, c'est comme une sorte d'adjoint personnel qui va être disponible 24 heures sur 24. Tu sais, tu pourrais lui dire le matin, aujourd'hui, ben, rappelle-moi mon rendez-vous, aide-moi à planifier le souper, puis trouve-moi du temps pour aller au gym. Et lui pourrait organiser tout ça pour toi. Évidemment, avant que des milliards de personnes acceptent ça, il va probablement falloir répondre à une grosse question, là. Jusqu'à quel point on est à l'aise de laisser une intelligence artificielle connaître notre vie. Mais veux pas. Je sais pas si je vous apprends quelque chose, mais on le fait tous un peu, là. Parce que pour être vraiment utile, elle devrait forcément connaître certaines de nos habitudes et de nos préférences. Meta est déjà très avancée dans cette direction. Le plus d'un billion d'entreprises utilisent maintenant ses agents d'intelligence artificielle sur WhatsApp et Messenger. Et honnêtement, si mon assistant IA, okay, là, mon assistant intelligence artificielle là, peut gérer mon horaire, mes commissions, me rappeler tout ce que j'oublie. J'oublie souvent mes clés puis mon portefeuille, ça n'a aucun sens. Là, ça serait bien. Mais le jour où il va commencer à me dire « Hey, Oli, tu devrais peut-être arrêter de commander du restaurant. » Oh, là, il y a touché un point sensible. Je vais dire, là, mêle-toi de tes affaires. On est de retour avec le meilleur de la musique, les trois accords. Marrakech à O. Parce que le meilleur de la musique, vous le savez, c'est ça.

0: Dans exactement 5 minutes, on va pouvoir entendre avec le meilleur de la musique, Mumford & Son, Here. Et également, dans 5 minutes, un peu plus de 5 minutes, au cinéma, il y a présentement un film qui écrase littéralement tout sur son passage, là, même au Québec, là, en seulement 2 semaines, les chiffres sont impressionnants, ça arrête pas de monter, et même les productions québécoises ont de la difficulté à suivre. Je vous révèle le grand gagnant du box-office dans les prochaines minutes. Restez là, à haut.
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14: Bon mardi, ici Louis-Philippe Arnoirel. Un jeune conducteur a perdu la vie en fin d'après-midi hier après avoir percuté un camion lourd à Sainte-Martine dans la région de Beauharnois, en Montérégie. La collision est survenue vers 16h sur la route 138, aussi connue sous le nom de boulevard Saint-Jean-Baptiste. Le véhicule aurait dévié de sa voie dans une courbe avant d'entrer en collision avec le camion lourd qui arrivait en sens inverse, selon les premières informations disponibles. Le camion a ensuite percuté une résidence. Le décès du jeune homme a été constaté sur place, alors que l'autre conducteur et l'occupant de la résidence n'ont pas été blessés. Le maire de Saint-Jean-sur-Richelieu, Éric Latour, a annoncé une nouvelle stratégie de financement pour le prolongement des infrastructures de la route 219. Les résidents déjà établis doivent maintenant payer leur contribution au moment du branchement plutôt qu'à la fin des travaux. Cette modification doit tenir en compte du désir de plusieurs citoyens qui ont manifesté le souhait de ne pas être raccordés aux services municipaux et aucun branchement n'est envisagé à court terme. Un deuxième chat a contracté la rage du raton laveur, cette fois à Sainte-Anicette, au sud-ouest de la Montérégie, a fait savoir Santé Québec hier. 3 personnes ont reçu un traitement préventif contre la rage après avoir été en contact avec l'animal. Découvert le 31 juillet, il survient une semaine après qu'un premier chat a été atteint de la maladie à Godmanchester, également dans la région. L'organisme recommande de demeurer vigilant quant au contact avec des animaux domestiques ou sauvages et de maintenir à jour la vaccination des animaux de compagnie. Et toujours en santé, le dénouement de la longue négociation pour renouveler les conventions collectives de plusieurs syndicats de paramédics n'est pas acquis, alors que ceux qui travaillent pour Urgence Santé à Montréal et Laval viennent de rejeter l'entente de principe qui était intervenue avec la F3S, affiliée à la CSN, qui représente aussi plusieurs travailleurs de la Montérégie. Une double majorité est nécessaire pour son adoption, donc une majorité des accréditations syndicales et une majorité des membres. Le sort global de l'entente n'est donc pas encore scellé. C'est ce qui complète vos actualités Arsenal Média. Passez une bonne journée sur nos ondes.
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15: Saint-Jean, Environnement Canada a décidé de changer sa température, mais juste un peu pour vrai. Là. C'est une alternance de soleil et de nuages pour aujourd'hui. Il y a un 30% de probabilité d'averse cet après-midi avec un risque d'orage également. Maximum de 26, ressenti 31. Sinon, pour ce soir et cette nuit, c'est partiellement nuageux avec un autre petit 30% de probabilité d'averse tôt ce soir. Avec un autre risque d'orage, ça va se dégager un peu plus tard. Minimum de 15, toujours pour ce soir. Demain, mercredi, alternance de soleil et de nuages, de la petite pluie. Maximum 24, ressenti 29.
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15: Il y a un film qui, présentement, là, il est tout seul au sommet du box-office québécois. Et quand on regarde les chiffres, après seulement 2 semaines, on comprend rapidement pourquoi là, il est au sommet. Il domine largement la compétition et semble presque impossible à rattraper pour le moment. Est-ce que les Québécois sont encore complètement accros aux super-héros? Je vous dévoile ça dans les prochaines minutes, même tout de suite après, le meilleur de la musique. Mumford & Son, here, à Ho. Oui, à Ho.

Spider-Man. Il continue de tisser sa toile directement dans nos portefeuilles. Je sais pas pourquoi j'ai fait le bruit, excusez-moi. Au Québec, Spider-Man, Un jour nouveau, domine encore largement le box-office. Je suis même pas encore allé le voir pour vrai, là. Faut vraiment que j'aille voir ça. Pour sa deuxième fin de semaine en salle, le film a récolté plus de 1,7 million de dollars, ce qui porte son total à environ 8,4 millions au Québec en seulement deux semaines. C'est incroyable. Ça m'a donné en plus envie de regarder les films qui ont rapporté le plus d'argent dans toute l'histoire du monde. Là. En troisième position, il y a Avatar, La Voix de l'eau. Ça a remporté 2,33 milliards de dollars américains. En deuxième position, il y a Avengers Endgame avec 2,8 milliards de dollars. Et le grand champion, ben ça reste Avatar, qui est sorti en 2009 avec environ 2,92 milliards de dollars au box-office. C'est beaucoup d'argent. Là. Ça, sans tenir compte de l'inflation aussi, là. Fait que Spider-Man connaît présentement, oui, tout un départ, mais pour rejoindre Avatar, disons qu'il lui reste encore quelques petites toiles là, à lancer, parce que presque 3 milliards de dollars en billets là, de cinéma, ça fait beaucoup, beaucoup de popcorn entre les dents vendues. Là. Ça en fait une batch. On est de retour avec le meilleur de la musique, Machine Gun Kelly, Lonely Road, avec Jelly Roll à haut.

J'aimerais faire des petites salutations, quelques secondes, pour souhaiter une excellente semaine à tout le monde qui ont pu m'écrire. Là. Petit clin d'œil à Julie de Drummondville qui m'a écrit, qui commence sa journée avec... je commence ma journée avec beaucoup de café, trop gros café ce matin avant d'aller travailler. Julie, je pense que... ouais, c'est ça. Oli qui est super bon en français. Je suis tellement bon en français. Julie qui a juste... dans le fond, qui nous a écrit pour dire « Bon matin, j'ai un gros café en main. Vous jouez de la bonne musique. » C'était juste ça. Ça a tout débarqué en un seul mot. Également, j'ai Martin qui m'a écrit « Profite de sa journée de congé pour finalement... » laver son auto, je te souhaite un bon lavage de Charles Martin. Également, j'ai Maxime de Mers de Saint-Jean qui m'a écrit pour dire qu'il commence un nouvel emploi cette semaine. C'est belle fun, ça. Et moi, là, quand j'ai commencé ici chez Arsenal Media, ma première journée, j'étais tellement terrifié, mais écoute, maintenant là, je suis comblé de bonheur. Max, qui voulait entendre Men on the Moon à O, le voici avec le meilleur de la musique. O.

0: Dans exactement 4 minutes, on parle finance avec Francis Frappier, conseiller financier chez Finexia. Imaginez, mettons, le demain matin, il y a une grosse somme d'argent qui vous tombe dessus, que ce soit un héritage, une vente d'une propriété, gros bonus. On fait quoi avec cet argent-là quand on gagne un gros montant? Est-ce qu'on le dépense? Est-ce qu'on l'investit? Est-ce qu'on rembourse nos dettes? Bien, on va en parler avec Francis dans exactement 4 minutes. Restez là.
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0: conseiller depuis, je sais pas combien de temps, je pense que j'ai jamais posé la question, Francis Frappier, conseiller chez, ben, conseiller financier, c'est, chez Finexia. Moi, les si, les chers, les chers. Ça fait combien de temps t'es conseiller financier, Francis?
1: Je suis dans, ouais, salut, Olivier. Salut. Je suis dans ma 25e année. J'ai commencé à 20 ans, un petit.
0: Ça fait un petit bout. Le sujet dont tu vas nous parler aujourd'hui, je le trouve tellement intéressant parce que, tu sais, des fois, on va voir sur des grosses annonces, il a gagné le gros lot, puis là, il y a un gros montant d'argent. Je pense qu'habituellement, il y a du monde qui sont là, des conseillers qui vont dire, bon là, fais attention, là, t'as gagné une couple de millions. Mais qu'est-ce qu'on fait du jour à la main, là? Demain matin, moi, je gagne, je dis ça, 1 million, là. Si tu me conseilles de faire quoi?
1: Ouais, mettons qu'on gagne à la loterie.
0: Ouais.
1: Faut faire encore plus attention versus peut-être avec j'ai vendu quelque chose qui me donne une grosse somme d'argent, oui, ou j'ai eu un don des parents, ou malheureusement. Mmh. Ouais, malheureusement, j'ai eu un héritage, mais ça. Et mettons à la loterie, ou peu importe les sommes qu'on peut recevoir, première des choses, c'est est-ce qu'on a de l'éducation financière? Est-ce qu'on est habilité à gérer de l'argent? Parce que malheureusement, la statistique est quand même des gens qui gagnent à la loterie vont dépenser énormément et il y a 30% de ces gens-là qui vont quand même faire faillite. Fait que, tu sais, c'est comme j'étais dans une situation stable, j'ai trop dépensé, trop allé, ah, puis oups, fait que il y a 30% des gens qui font une faillite lorsqu'ils gagnent à la loterie. Donc, fait que première chose à faire, peu importe la somme d'argent, c'est de pas faire de gestes impulsifs.
0: Ta Lambo que tu veux, là, peut-être pas le temps de l'acheter, là.
1: C'est ça. Fait que, tu sais, de consulter des professionnels, de dire, OK, on va mettre ça stand-by, là. On va laisser ça là-dessus, puis là, on va encore mieux établir les nouveaux objectifs, parce que là, ça change une vie, comme tu dis, là, dans l'annonce. Fait que, on fait quoi? Donc, on prend pas de décision, OK? Puis après ça, c'est de faire le plan de match. Fait que, on met ça sécuritaire. Puis là, ben, on va faire les besoins de base qu'on vient toujours. Est-ce que notre compte d'urgence, donc, s'il arrive une balle là, il était garni, est-ce qu'il était plein? Donc, est-ce qu'on met de l'argent? Donc, environ, si on est salarié, à peu près 3 mois de salaire, des 3 mois de dépenses, c'est-à-dire de côté. Si on est travailleur autonome, à peu près 6 mois de dépenses jusqu'à 1 an, dépendant du secteur qu'on est. Donc, on vient se sécuriser de ce côté-là. Mm. Avec vous, sécuritaire, ben après ça, c'est quoi les objectifs? Fait que là, oui, remplir le CELI, remplir le REER, remplir le régime d'épargne sud, remplir le régime d'épargne pour enregistrer invalidité, tout dépendant des situations. Donc, faut utiliser les systèmes fiscaux qu'on a en place au Canada puis au Québec.
0: Mais tu sais, il y a du monde qui va avoir des dettes là-dedans. Là. Une des premières affaires, tu sais, oui, tu remplis tes CELI puis tout ça, mais est-ce que tu peux commencer par, tu sais, clore ça d'une shot? Bon là, mettons, j'ai ça de dette, mais bang, j'en ai plus.
1: Effectivement, c'est un excellent point. Donc, oui, c'est sûr, certains, si on a des dettes à intérêt élevé, parce que je ne veux pas dire que nécessairement qu'on va vouloir éclairer l'hypothèque, malgré qu'il y a des stratégies fiscales qui permettraient de le faire, on va en reparler. Mais oui, c'est sûr, certains, que sous qu'on a des dettes, j'aurais dû dire ça au premier. Donc, bon point. Moi, j'ai comme pensé, la personne n'a pas de dettes, mais oui, ça l'a perçu. La personne a des dettes. On claire ça, c'est sûr et certain. Fait que, oui, on claire les dettes, puis oui, on se fait un budget, parce que si on avait des dettes, ça veut dire qu'on budgète pas bien. Donc, on apprend à faire un budget, donc ouais, on le suit, puis on gère mieux, parce que l'avantage, c'est qu'on reçoit une grosse somme, puis la somme est investie, un coup de dette est placé, ben ça devient un levier financier intéressant. Et là, il y a la fameuse question, est-ce que je claire mon hypothèque, je claire-tu pas? Ben là, ça va être la tolérance au risque de la personne. Donc, nous, on a des outils qui permettent de savoir si la personne devrait clairer l'hypothèque ou elle devrait investir l'argent à la place.
0: Puis il y a d'autres stratégies. Mettons, là, on parle d'un gros lot, là, comme si on gagnait 1 million. Mais tu sais, du jour au lendemain, on peut recevoir des, et là, je mets ça en parenthèse, des petits montants comme, mettons, 25 000, 50 000, 100 000. Tu sais, il y a d'autres stratégies, là. 1 million, OK, là, tu niaises pas, mais 25 000,
1: ouais, c'est différent, parce qu'à 1 million, tu sais, je veux dire, on va te les régler les dettes, puis tu sais, oui, le CELI, si on avait 18 ans en 2009, donc on a un espace, un droit d'espace de 100 000, il en reste presque 900 000 en surplus, on fait quoi? Puis tu sais, bon, ben, tu sais, oui, on peut prendre REER et le kit, mais on va tomber avec du placement hors REER, hors CELI, qui s'appelle du non-enregistré. Puis là, ben, c'est comme, oui, quand on fait de l'argent, le gouvernement, faut payer de l'impôt. Ouais. Ça devient un petit peu plus complexe comme stratégie. Puis il y a des supports de bouts de produits fiscaux qui permettent à ce moment-là de payer moins d'impôts. C'est la même chose avec l'argent qu'il y a dans les entreprises. Donc, aussitôt qu'on a du cash dans une business, ben ça devient du non enregistré. Donc, il y a des structures fiscales qui existent qu'on retrouve pas malheureusement dans les grandes institutions. Il faut vraiment aller chercher des gestionnaires qui ont des produits spéciaux. Ça s'appelle les fonds de catégorie de société. Moi, j'aime mieux les appeler les fonds fiscalement avantageux. Puis après ça, c'est de regarder les objectifs. Qu'est-ce qu'on veut faire? Qu'est-ce qu'il y en est? Faut juste faire attention avec l'héritage puis les gens mariés. Okay? Faut pas contaminer puis perdre l'héritage. Fait que gens mariés, vous avez un contrat de mariage. Mmh. Si vous dites, ben je prends mon héritage puis je prends l'hypothèque, ben l'hypothèque de la maison fait partie du patrimoine familial. Faut juste le faire en connaissance de compte, parce qu'on vient de contaminer l'héritage qui pourrait être propre à soi. Puis là, c'est comme le dire, il rentre dans la maison s'il y a un divorce. Ah, c'est pas le mariage qui est la problématique, c'est le divorce. Là. Ouais. Tout ça en même temps. Il faut juste faire attention si c'est un héritage. Mais tout ça pour dire qu'il y a plein de choses à vérifier, c'est assez complexe. Fait qu'il faut regarder les règles fiscales, il faut regarder où c'est qu'on investit, pour regarder le côté juridique de la chose.
0: C'est fou, hein? Tu sais, ça peut être le fun de gagner du jour au lendemain là, un gros montant d'argent, mais tabarouette, qu'il y a des trucs, faut que tu mettes les deux pieds à terre puis dire bon là, faut vraiment que je focus là. Puis Francis, j'aimerais juste revenir sur CELI et REER là, parce que je pense que ça peut dépendre également de l'âge qu'on a, mais tu sais, est-ce que c'est mieux de placer, on reçoit encore une fois, là, on reçoit un gros montant demain, est-ce que c'est mieux de le placer dans un CELI ou dans un REER? C'est quoi le pourcentage qu'on peut mettre dedans?
1: Ouais, tu sais, juste tout le temps, ça dépend de la situation financière, fiscale à travers ça, donc ça prend vraiment une analyse. Très vite, si on sait pas quoi faire, on n'a pas de conseiller proche, ben on est mieux de l'ouvrir dans le CELI, ça fait on est sûr de pas entacher ou faire une petite faute là-dessus à court terme. Mais encore là, ça dépend. Tu sais, c'est le REER, des fois, va gagner dans certaines situations. Dans d'autres, c'est le CELI. Il y a le régime d'épargne études si on a des enfants qui sont mineurs aussi à considérer, qui est formidable. Fait que, tu sais, c'est toujours la fameuse réponse, puis les gens qui écoutent ma chronique vont le savoir, à chaque question, la réponse première, c'est « ça dépasse ». C'est pour ça qu'on fait du personnalisable, pour ça qu'on personnalise les situations. J'ai des outils qui permettent de calculer la fiscalité, qui va dire réellement à la personne « ouais, mais 22 322 en REER, c'est le genre de situation qu'on... » Puis là, faut-tu mettre l'excédent, exemple, en CELI ou maximise ton 10 000 de régime d'épargne d'études si tu as deux enfants, et ainsi de suite.
0: Depuis plus de 25 ans, tu fais ça. Depuis plus de 25 ans, tu fais ça. Si on veut, là, on t'a tellement aimé, là, tu sais, hey, tabarouette, il y a la voix peau, il y a des bons conseils. Moi, j'aimerais ça faire avec Francis Frappier. C'est comment qu'on fait pour te contacter?
1: Ah, le plus simple, c'est que vous allez sur mon site internet de finexia.ca, puis vous allez pouvoir aller dans la fiche contact, nous envoyer un beau courriel, puis on va prendre rendez-vous pas dans les deux prochaines semaines avec moi, je vais être en vacances. Vous allez avoir quand même ma chronique, mais quand même à travers ça, vous allez pouvoir me joindre là-dessus.
0: Ben, t'es bien gentil, puis on dirait que si le monde, si demain vous gagnez un gros montant d'argent, vous savez qui appeler. Francis. Je te remercie beaucoup, puis je te souhaite bonnes vacances et si on se reparle pas, Francis.
1: Merci, Olivier. Bonne journée à toi.
0: À toi aussi. Pour nous, chers auditeurs, on est de retour avec le meilleur de la musique. C'est Bob Bissonnette, La machine à score à eau.
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4: Bon mardi, c'est Louis-Philippe Arnoirel. Ottawa nomme un ancien banquier d'affaires et fonctionnaire proche du premier ministre Mark Carney à la tête du conseil d'administration de Maison Canada. Evan Siddall a occupé le poste de président-directeur général de la Société canadienne d'hypothèques et de logements de fin 2013 à 2021. Monsieur Siddall était jusqu'à récemment vice-président de Bebo Marché des Capitaux. Le nouveau président a également occupé pendant plusieurs années le poste de conseiller spécial de Mark Carney lorsque celui-ci était gouverneur de la Banque du Canada. Les libéraux ont lancé Maison Canada il y a près d'un an. L'agence est toutefois devenue en juin une société d'État qui doit être dirigée par un conseil d'administration indépendant. Un jeune conducteur a perdu la vie hier en fin d'après-midi après avoir percuté un camion lourd à Sainte-Martine en Montérégie. La collision est survenue vers 16h sur la route 138, aussi connue sous le nom de boulevard Saint-Jean-Baptiste. Selon les premières informations, le véhicule aurait dévié de sa voie dans une courbe avant d'entrer en collision avec le camion lourd qui arrivait en sens inverse. Le camion a ensuite percuté une résidence. Le décès du jeune homme dans le véhicule a été constaté sur place, alors que l'autre conducteur et le seul occupant de la résidence n'ont pas été blessés. Et pour terminer, au judiciaire, un jury de l'État de New York a déclaré hier un homme de 46 ans coupable de meurtre au deuxième degré dans la mort de sa fille montréalaise de 9 ans. Luciano Fratolin a également été reconnu coupable d'avoir dissimulé le corps de sa fille. Certains membres de la famille présents dans la salle d'audience ont fondu en larmes et se sont serrés les uns contre les autres à l'annonce du verdict. La dépouille de Mélina Fratolin a été retrouvée l'année dernière dans un marais situé dans une zone rurale de l'État de New York, partiellement recouverte par un arbre tombé avec un gros rocher posé sur la poitrine. L'autopsie avait établi que la cause du décès était la noyade. C'est ce qui complète vos actualités Arsenal Média. Passez une bonne journée sur nos ondes.
5: Eh bien, comme je le disais tout à l'heure, il y a une grosse nouvelle pour le CF Montréal. Il y a Alexis Sanchez, ancienne vedette du FC Barcelone et d'Arsenal, qui serait sur le point de venir jouer à Montréal. Le joueur de 37 ans aurait une entente de 2 ans avec le CF Montréal. Il y a plusieurs médias qui rapportent l'entente et le CF Montréal a lui-même publié une vidéo là, pour laisser entendre qu'un gros joueur s'en venait. Sanchez a joué pendant plusieurs années avec les meilleurs clubs d'Europe. Ce sera donc tout un non, qui débarque à Montréal. Au tennis maintenant, écoute, la pluie. La pluie a continué de jouer, les troubles fêtes, Aluminium, Banque nationale de Montréal. Toute la séance de lundi soir a été annulée à cause de la pluie, du tonnerre, des éclairs. C'est déjà la deuxième soirée du tournoi qui doit être annulée à cause de la météo. Donc, résultat, les deux quarts de finale qui devaient avoir lieu hier soir ont été déplacés à aujourd'hui. Donc, le premier match doit commencer vers 12h30 cet après-midi. Donc, grosse journée au tennis de prévu à Montréal, en espérant cette fois que la pluie décide de prendre congé. Mais à date, tout va bien. Et on termine au baseball avec une victoire des Blue Jays de Toronto. Ils ont battu les Red Sox de Boston 2-1 hier soir à Toronto. C'était le premier match d'une série de 4 entre les deux équipes. Les Jays connaissent maintenant une meilleure séquence dernièrement et ils vont encore tenter là, de revenir dans la course pour les séries. Et justement, ben, Toronto et Boston vont remettre ça à ce soir 19h07. Hey, c'est fou, hein, parce que je parlais tout à l'heure, on a pu avoir la chronique finance avec Francis Frappier de chez Finexial. Il est conseiller financier là-bas. Puis là, tu sais, on parlait, on jasait de si on gagnait 1 million, si on gagnait un gros montant du jour au lendemain, qu'est-ce qu'on ferait? Pour vrai, là, moi, c'est peut-être rare. On aimerait tout ça, hein, de gagner 1 million, mais on dirait que moi, ça me tente pas de gagner un gros montant de même. J'ai comme peur que mes amis, mes collègues, ou je sais pas, du monde qui sont alentour de moi, qui deviennent méchants, qui prennent de l'argent. Puis en tout cas, c'est une grosse crainte. Je sais pas pour vous, là, mais moi, si

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2: Donc, pour notre quiz, oui, on joue un jeu ensemble. J'espère que vous êtes prêts. On va retourner en 1987 ce matin avec notre jeu, le plus gros mensonge de l'année. Je vous explique, c'est simple. Mais en même temps, il y a un petit défi. Je vous donne trois événements. Deux se sont vraiment produits là en 87, mais j'ai glissé un beau gros mensonge là-dedans. C'est à vous de le deviner. Fait qu'on commence avec le numéro 1 au sport. En série éliminatoire, il y a le Canadien de Montréal contre... Ben, les Canadiens contre les Nordiques, là, au Forum, là. Il y a Alain Côté qui marque en fin de troisième période. Mais l'arbitre, Kerry Fraser, refuse le but. Puis même encore aujourd'hui, on dit que le but d'Alain Côté a un partisan des Nordiques, là, qui était bon. Ça risque de repartir une discussion de 3 heures, peut-être, dans le champ. Mais est-ce que ça s'est vraiment déroulé en 87? Numéro 2, la télé. C'est en 1987 que débute l'héritage, ça c'est le célèbre téléroman de Victor Lévy-Beaulieu, dans un univers partagé entre Trois Pistoles et Montréal. Et numéro 1, est-ce que ça s'est vraiment passé en 87? Ça a été fou, là. Après la sortie de son album Unisson, Céline Dion a créé tout un malaise au gala de la disque en refusant son Félix d'artiste anglophone de l'année. Donc est-ce que c'est le numéro 1? Est-ce que c'est le Canadien contre les Nordiques? Refus de but. Est-ce que c'est à la télé que débute l'héritage en 87 ou c'est Céline qui a créé un malaise lors de la disque en refusant son Félix? À vous de deviner, je vais pouvoir vous donner la réponse dans les prochaines minutes, dans exactement 3 minutes, tout de suite après le meilleur de la musique. Raphaël Butler, Camping Colibri. Tout le monde fait du camping à cette date-là. J'aime bien ça, le camping. Mais si je pouvais tuer toutes les moustiques, là, ça serait tellement meilleur. C'est pour ça que je préfère le glamping.

0: Vous avez été nombreux, nombreuses à avoir la bonne réponse parce que là, j'étais en train de checker tous vos commentaires là, lorsque vous nous avez écrit concernant le plus gros mensonge de l'année. On faisait un retour en 87. C'était au sport. Est-ce que c'est entre le Canadien de Montréal et les Nordiques? Il y avait eu un but, mais ça a été refusé par l'arbitre. À la télévision en 87, il y a une première du téléroman, L'Héritage, qui a été écrit par Victor Lévy-Beaulieu, qui raconte l'histoire d'une famille de trois pistoles, ou est-ce que c'était en 1987, après la sortie de son album Unisson, Céline Dion a créé elle a créé un malaise, là, parce qu'elle a refusé un Félix, puis tout ça. Ben, c'est Céline Dion. C'est le 21 octobre en 90 que Céline Dion refuse le Félix de l'artiste anglophone de l'année. Toutes mes félicitations, la gang. Écoutez, après la pause, on va pouvoir avoir une chronique canine avec Amélie Drobé. Donc, elle sera là dans les prochaines minutes à ne pas manquer au meilleur de la musique. Et également, au retour, on va pouvoir entendre Aerosmith, Crying à eau.
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15: Bon mardi, ici Louis-Philippe Arnoirel. Un jeune conducteur a perdu la vie en fin d'après-midi hier après avoir percuté un camion lourd à Sainte-Martine dans la région de Beauharnois en Montérégie. La collision est survenue vers 16h sur la route 138, aussi connue sous le nom de boulevard Saint-Jean-Baptiste. Le véhicule aurait dévié de sa voie dans une courbe avant d'entrer en collision avec le camion lourd qui arrivait en sens inverse, selon les premières informations disponibles. Le camion a ensuite percuté une résidence. Le décès du jeune homme a été constaté sur place, alors que l'autre conducteur et l'occupant de la résidence n'ont pas été blessés. Le maire de Saint-Jean-sur-Richelieu, Éric Latour, a annoncé une nouvelle stratégie de financement pour le prolongement des infrastructures de la route 219. Les résidents déjà établis doivent maintenant payer leur contribution au moment du branchement plutôt qu'à la fin des travaux. Cette modification doit tenir en compte du désir de plusieurs citoyens qui ont manifesté le souhait de ne pas être raccordés aux services municipaux et aucun branchement n'est envisagé à court terme. Un deuxième chat a contracté la rage du raton laveur, cette fois à Sainte-Anicette, au sud-ouest de la Montérégie, a fait savoir Santé Québec hier. Trois personnes ont reçu un traitement préventif contre la rage après avoir été en contact avec l'animal. Découvert le 31 juillet, il survient une semaine après qu'un premier chat a été atteint de la maladie à Godmanchester, également dans la région. L'organisme recommande de demeurer vigilant quant au contact avec des animaux domestiques ou sauvages et de maintenir à jour la vaccination des animaux de compagnie. Et toujours en santé, le dénouement de la longue négociation pour renouveler les conventions collectives de plusieurs syndicats de paramédics n'est pas acquis, alors que ceux qui travaillent pour Urgence Santé à Montréal et Laval viennent de rejeter l'entente de principe qui était intervenue avec la F3S, affiliée à la CSN, qui représente aussi plusieurs travailleurs de la Montérégie. Une double majorité est nécessaire pour son adoption, donc une majorité des accréditations syndicales et une majorité des membres. Le sort global de l'entente n'est donc pas encore scellé. C'est ce qui complète vos actualités Arsenal Média. Passez une bonne journée sur nos ondes.
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17: Donc, c'est une alternance de soleil et de nuages pour aujourd'hui. Il y a un 30% de probabilité d'averse en après-midi avec un risque d'orage. Maximum 26 et ressenti 31. Donc, c'est important de boire de l'eau, hein, car c'est humide. De même, pour ce soir et cette nuit, partiellement nuageux. Un autre petit, tu sais, écoute, là, c'est 30% de probabilité d'averse également. Risque d'un orage, minimum de 15, mais tout ça va se dégager un peu plus tard en soirée. Demain, mercredi, déjà le milieu de la semaine, c'est fou. C'est une alternance de soleil et de nuages, un 40% de probabilité d'averse également en après-midi. Maximum 24. 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
2: Une fois par mois, tant qu'à moi, c'est pas assez. Elle est avec nous pour mieux comprendre, pour nous aider dans notre relation avec le meilleur ami de l'homme, avec notre chien, Amélie Drobé, médiatrice canine qui est avec nous ce matin. Bon matin, Amélie.
3: Bon matin, Fred.
2: Comment vas-tu?
3: Ça va bien, et toi?
2: Ça va très bien, merci. Ce matin, Amélie, on va aborder le sujet. C'est-à-dire, je vais te poser la question. Est-ce que c'est un mythe ou c'est la réalité qu'on doit adopter l'attitude chef de meute pour bien dresser son chien?
3: Ouais, mais plusieurs personnes se posent cette question-là, hein, puis il y a une vieille mentalité qui découle en disant qu'il faut avoir une attitude comme dans une meute de loup. Faut être l'alpha, donc il faut, tu sais, dominer, tout le temps être supérieur face à son chien, parce que ben le chien découle génétiquement puis dans son historique ben des loups. Et mythe ou réalité?
2: À t'entendre parler, je dirais que c'est un mythe.
3: Et c'est justement, c'est ça que je m'en allais dire. Un mythe, on va aller comme détailler un petit peu plus qu'est-ce qu'il y en est. Premièrement, je vais quand même mentionner que tu sais, est-ce que oui, il y a des chiens qui découlent des loups, mais pas tous les chiens.
2: OK.
3: C'est sûr, si on regarde un husky, on peut clairement dire que oui, ça va descendre de la lignée justement des Kennedy, des loups, mais tu sais, il va avoir les coyotes, les chacals, il va avoir, tu sais, il y a juste les renards en fait que ça a comme été prouvé scientifiquement qu'ils peuvent pas se reproduire entre canidés. Parce que ça faisait des malformations, mais tu sais, il y a les chiens de village, tout ça. T'sais, on est encore, en fait, même, je te dirais, dans la découverte de où, en fait, les chiens découlent, tu sais.
2: Okay.
3: Puis là, après ça, c'est des branches de race, etc. Fait que déjà là, de même pas être certain que tous les chiens découlent des loups, ben, ça se défait déjà, tu sais. C'est déjà juste un mythe en soi.
2: Ce que tu es en train de dire, c'est que pour certaines races, ça marchera pas, puis même pour d'autres non plus, là.
3: Exactement. T'sais. Je te dirais que tu sais, dans les chiens, tu sais, ou qui découlent, comme je t'ai mentionné, plus justement, tu sais, des loups, on va le voir physiquement, les huskies, il va y avoir des chiens, tu sais, faut dire dans les races, les catégories de races, tu vas avoir des chiens en fait hybrides, là, tu sais, ou que là, eux, tu sais, les chiens hybrides, ils vont découler vraiment plus aussi, tu sais, justement, des chiens plus sauvages. Sauf que t'sais, à la base, quand on regarde même, OK, une meute de loups, là, OK, il y a eu des recherches qui ont été faites, ben, on constate que leur style éducatif, c'est comme dans une famille, t'sais, il va avoir le papa alpha, la maman alpha, puis il va avoir les louveteaux, ils vont les élever, les éduquer pour finalement, quand ils grandissent, ben, ils vont quitter le nid familial pour aller se reproduire, t'sais. Fait que déjà là, il y a 50% des loups qui sont en meute, 50% qui sont solitaires parce qu'il y en a qui cherchent justement de se créer leur groupe familial. Le okay. fameux mythe de dire faut que le chien mange après nous parce que tu sais le loup alpha va manger avant, ben c'est pas vrai. T'sais, souvent ça va être la maman, le papa qui va finalement chasser, mais il va nourrir les petits avant. Dans une meute de loup, même, ça a été montré et prouvé que quand il y a, mettons, je te dirais, un loup qui est plus faible, il va être mis à l'avant du troupeau pour marcher, pour que tout le troupeau va les suivre, et non pas à l'arrière pour dire « Hey, on s'en fout, puis tu sais, va-t'en derrière parce que tu sais, t'es plus vulnérable. » Ils sont très solidaires ensemble, contrairement à qu'est-ce qu'on pourrait penser. Fait que tu sais, cette mentalité de dire il faut dominer, il faut être supérieur, mais finalement l'approche même des loups, c'est beaucoup plus solidaire, tu sais, de qu'est-ce qu'on peut penser.
2: Parce que ce qui est prime d'abord, c'est le lien familial, puis ton chien dans le fond, quand il est avec toi, il va plus s'identifier toi comme le papa que le chef de la meute.
3: C'est ça, mais là tu sais, on va faire quand même la petite différence quand on dit tu sais le papa, la maman, oui. Ça reste que nous, notre relation aussi entre notre chien et nous, on est un humain, lui c'est un canidé. On n'est pas la même espèce, tu sais. Fait qu'on peut pas se prétendre non plus papa, maman, tu sais. Beaucoup de gens qui vont utiliser ce terme-là, qui vont dire moi c'est mon bébé, c'est mon enfant, tu sais. De plus en plus on entend ça, sauf que tu sais moi ça m'hérisse les oreilles dans ce temps-là parce que tu sais un chien là, ça le sait que c'est pas de la même espèce. T'sais. Mettons là, je vais comme projeter ça là, tu sais, je disais, tu sais, la mission là du chien n'est pas de vouloir dominer l'humanité, tu sais. Faut comme s'enlever ça de la tête qu'il veut tout le temps être supérieur à nous. Tu sais, il y a une hiérarchie qui existe entre espèces. On met un groupe de chiens ensemble, il va avoir une hiérarchie parce qu'en fait, cette hiérarchie-là, c'est qu'il va avoir un leader, puis il va en avoir qui vont suivre le leader. Puis c'est là quand on dit, bon, ben il y a des dominants, il y a des soumis. Ouais, c'est les termes qui changent, tu sais. Okay. Sauf que c'est beaucoup plus logique, tu sais, de dire justement, ben tu sais, tu peux même changer ton chien dans un autre groupe, puis non, c'est plus le leader parce que il y en a un qui prend encore plus la place. Mais entre eux, il va avoir cette hiérarchie-là, mais il n'y a pas cette hiérarchie-là entre humains et chiens.
2: Comment, à ce moment-là, Amélie, comment est-ce qu'on va installer, parce qu'il y a quand même un rôle, l'humain a quand même un rôle de, je vais dire, de mentorat ou de guide pour l'animal. Comment est-ce qu'on installe ce lien-là?
3: Et voilà, tu viens de le dire, de mentorat, mais qu'est-ce que j'ai aimé, c'est de guide. Nous, on est là pour guider notre chien à prendre les meilleures décisions possibles pour que notre cohabitation, OK, puis notre relation aille bien ensemble. Puis ça, pour être un bon guide, ben il faut quand même être un bon leader. Il faut avoir une assurance. Il faut avoir une confiance. T'sais. Il faut savoir où est-ce qu'on amène notre chien, puis avoir cette assurance-là en disant, ben moi, je le sais que ce chemin-là est le meilleur chemin.
2: Okay.
3: Fait que c'est sûr que tu sais cette fameuse mentalité de chef de meute a quand même souvent très bien fonctionné parce que tu te mets dans cet état d'esprit-là en disant c'est moi qui va guider, c'est moi qui prend le dessus, c'est moi qui va contrôler, qui va dire où est-ce qu'on s'en va. Sauf que il faut pas se dire que le chien est constamment en combat avec nous pour vouloir nous dominer.
2: OK.
3: T'sais, le chien, il est là pour nous plaire. Le chien, souvent, il est là parce qu'il porte un amour inconditionnel. Puis, il veut juste, en fait, vivre des bons moments avec nous. Il y a pas cette petite connotation de dominance-soumission. Il faut pas penser que ah mon chien m'écoute pas, donc tu sais moi je suis comme soumis à lui, lui il me domine. On va créer une relation qui va être très ambiguë sinon à ce moment-là.
2: Okay.
3: Et faut pas penser comme ça parce que il faut juste se dire, ben moi, mon rôle, c'est de guider mon chien. C'est sûr que ça va quand même avoir un lien aussi comme un rôle parental, tu sais, avec ton enfant aussi. Pourtant, il y a un leadership. Il faut que tu guides ton enfant. Tu le sais, tu l'orientes à faire les meilleurs choix possibles. Fait que ça va se ressembler. C'est juste qu'il faut faire la différence à se dire, ben, un chien, ça a d'autres besoins qu'un humain.
2: Wow.
3: Il faut combler ce besoin-là en tant que humain, que je comprends mon chien et je vais le guider du mieux que je peux dans ses besoins.
2: Idée. Amélie, c'est toujours intéressant, mais comme toujours, on manque de temps. Tabarouette que ça passe trop vite. Toujours intéressant. Si on veut en savoir plus, comment on peut faire pour te rejoindre, pour te suivre sur les réseaux sociaux?
3: Oui, on peut me contacter au 819-806-1088, sinon par le biais de Facebook Éducation Pile Poil.
2: Encore une fois, merci beaucoup, Amélie. Je te souhaite une belle fin de journée, puis on se retrouve dans un mois.
3: Hey, merci, Fred.
2: Merci.
3: Bonne journée.
2: Toi aussi, bye-bye.
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0: Je me compte tellement chanceux de l'avoir vu au Festival de la Poutine. Jeff Posé, dans les prochaines minutes, qu'est-ce qui se passe dans la région? Vos nouvelles locales, ça arrive dans quelques instants. Puis après, ben, ça va être le close de l'émission. Restez là, à haut.
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0: Si vos enfants pouvaient passer du mode chasse au trésor au mode véritable archéologue, ben tout le mois d'août, c'est le fun parce qu'il y a une activité gratuite à Saint-Jean-sur-Richelieu qui leur permet de mettre les mains dans la terre, de fouiller, d'observer et peut-être même de découvrir des petits morceaux d'histoire. Pas besoin de pelle mécanique là, ni de chapeau d'Indiana Jones, là, mais je vous explique ça. Comment devenir archéologue d'un jour dans quelques minutes, tout de suite après le meilleur de la musique, Ben Simboon. 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

vous cherchez une activité différente à faire avec les enfants cet été, si vous reste encore des congés de libre, là, ben direction le musée du Fort Saint-Jean dans le cadre du mois de l'archéologie. Il y a le musée qui propose l'activité archéologue d'un jour, qui est destinée principalement aux jeunes de 5 à 12 ans. Et le concept, il est vraiment le fun, là. C'est accompagné. Okay? Ils seront accompagnés par des guides animateurs. Les enfants découvrent les bases d'une vraie fouille archéologique. Ils peuvent fouiller dans des bacs de terre, chercher des artefacts, essayer de comprendre ce que leurs découvertes peuvent nous raconter sur l'histoire du Fort Saint-Jean. Et tu sais, on est quand même dans un endroit parfait pour ça, là, parce que le site du Fort Saint-Jean, là, il possède plus de 350 ans d'histoire militaire. Donc, tu sais, quand on parle là, d'archéologie là-bas, c'est pas juste un thème inventé pour amuser les enfants, là. Le lieu lui-même est rempli d'histoire. Et l'activité est offerte tous les samedis et dimanches du mois d'août, de 10h à 13h. Et bonne nouvelle pour les parents, c'est complètement gratuit. Ça, c'est le fun, ça. Pas besoin. T'as peut-être payé un voyage dans le sud, puis là, ouais, c'est ça, faut que je me sers la ceinture. Pas besoin. Pas besoin, c'est gratuit. Il y a aucune réservation qui est nécessaire. Tu te pointes là-bas, tu t'amuses avec tes jeunes, tu fouilles dans terre, tu te laves les mains après, mais également, tu vas avoir du fun avec tes enfants. Alors, si votre enfant, il aime creuser dans le jardin, ramasser des roches ou vous aimez des objets mystérieux en vous disant, là, hey, regarde ce que j'ai trouvé, ben cette fois-ci, vous allez pouvoir lui dire que c'est officiellement de l'archéologie en l'emmenant là-bas. Donc, ça se passe au musée du Fort Saint-Jean sur la rue Jean-Cartier-Nord à Saint-Jean-sur-Richelieu. Bonne fouille, la gang!

matin. Mon nom, c'est Ali Bombardier. On se donne rendez-vous dès demain pour un autre 100 000 matins. Sinon, je laisse la place au deuxième Ali qui est de service, Ali Poitras, dans l'avant-midi. Hey, merci tout le monde. Bonne journée, puis à demain matin, dès 6 heures.

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2: Hello, hello, bon début de journée, bon mardi. Olivier Poitras avec vous dans Le meilleur de la musique. Un gros merci d'être branché sur nos ondes, peu importe vous êtes où. Si vous êtes au travail, ben salutations. Et si vous êtes en congé, profitez-en. On a le meilleur de la musique pour vous dans les prochaines minutes. Il y aura entre autres les Red Hot Chili Peppers. Ça s'en vient avec Under the Bridge. Simple Plan, I'm Just a Kid. Et c'est Miles Smith qui part là avec Drive Safe à haut.

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Dans les prochaines minutes, on va regarder ce qui se passe de bon dans la région. Plusieurs activités encore à venir d'ici la fin de l'été. Ça va être le temps d'en profiter. Pour l'instant, ben, ce qui s'en vient, il y aura un peu plus tard la musique de Shabuzi. À l'instant, ce sont les Red Hot Chili Peppers avec Under the Bridge. Bon mardi!

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1: Oh. Tout le mois d'août, vous allez pouvoir célébrer le mois de l'archéologie. Il y a, entre autres, le musée du Fort Saint-Jean qui vous invite, vous et votre famille, pour des activités d'archéologie. Évidemment, c'est à l'extérieur. Activité d'un jour qui est guidée par des animateurs. Donc, vous allez fouiller des bacs de terre à la recherche de vrais artefacts. Je parle d'une simulation, évidemment, qui va pouvoir captiver vos jeunes. 5 à 12 ans, c'est gratuit. Vous pouvez toujours aller voir ça sur la page Facebook du musée. Et ça, c'est offert samedi et dimanche. Dans les prochaines Fastball The Way, ça s'en vient au retour. Chabouzi avec Cowgirl. Dans le meilleur de la musique, à O.
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1: C'est fou de penser à quel point la technologie prend de la place pas mal partout. On a qu'à penser aux véhicules maintenant qui sont, on va le dire, ni plus ni moins que des ordinateurs. Pourquoi? Parce qu'hier, je me stationne, je finis ma journée, j'arrive à la maison et dans mon véhicule, on me dit « Faites votre mise à jour et quittez le véhicule ». Mise à jour d'une demi-heure, on peut pas prendre le tour. Pourquoi? Parce que le système intérieur se met à jour. C'est fou de même, on est rendu là. Et plus ça va avancer, plus ça va être comme ça. Lenny Kravitz s'amène dans les prochaines minutes. Fly away dans le retour. Je vous souhaite un excellent début de journée.
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11: Bon mardi, ici Louis-Philippe Arnoirel. Le dénouement de la longue négociation pour renouveler les conventions collectives de plusieurs syndicats de paramédics n'est pas acquis, alors que ceux qui travaillent pour Urgence Santé à Montréal et Laval viennent de rejeter l'entente de principe qui était intervenue avec la F3S affiliée à la CSN, qui représente aussi plusieurs travailleurs de la Montérégie. L'entente est intervenue à la fin du mois de juillet pour renouveler les conventions tombées à échéance il y a 3 ans. Une double majorité est nécessaire pour son adoption, donc une majorité des accréditations syndicales et une majorité des membres. Et toujours en santé, un deuxième chat a contracté la rage du raton laveur, cette fois à Saint-Anicet, au sud-ouest de la Montérégie, a fait savoir Santé Québec hier. 3 personnes ont reçu un traitement préventif contre la rage après avoir été en contact avec l'animal. Découvert le 31 juillet, il survient une semaine après qu'un premier chat a été atteint de la maladie à Gunmanchester, également dans la région. C'est ce qui complète vos actualités Arsenal Média. Passez une bonne journée sur nos ondes.

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1: Et semble-t-il qu'il aura plusieurs nominations au Gala de la Disque. Gabriel Fredette, qu'on vient d'entendre, avec le bon choix. Ouais, et un band que j'ai toujours beaucoup aimé, Blink-182, I Miss You. Le meilleur de la musique, c'est ici.

0: Il y a une étude qui démontre que les gens qui mangent beaucoup de beurre d'arachide pourraient développer des problèmes de brûlement d'estomac. Parce que ça a l'air que, oui, à raison des ingrédients qu'on a dans le beurre de peanut, ça peut parfois inflammer l'estomac. Et je vais vous dire une affaire, j'ai lu cet article-là et j'ai fait pareil comme si je l'avais jamais vu. Pourquoi? Parce que mon déjeuner fétiche, c'est soit des croissants ou des toasts beurre de peanut avec un lait au chocolat. Jamais je ne changerai mon déjeuner. Désolé. Dans les prochaines minutes, oui, il y aura la musique des Cranberries. Ça s'en vient Odd to My Family. Et au retour, ben, c'est Youngblood avec Zombie dans le meilleur de la musique.
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Ben, cette année, les fans de Caen, évidemment, ont appris que ce sera la fin pour le groupe. Reste encore quelques représentations de leur spectacle d'adieu un peu partout à travers la province. Un groupe qui nous aura marqué depuis beaucoup, beaucoup d'années. Caen, l'amour du jour. Bon mardi à haut.

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1: Parlant du meilleur de la musique, chaque samedi matin, vous avez la chance, à compter de 9h, d'écouter le Hit 15 avec Chuck Noël qui vous joue les 15 plus grosses tunes de la dernière semaine sur nos ondes. Et il y en a une qui est là depuis, plusieurs semaines, qui se retrouve maintenant dans le top 3. Où elle va se retrouver en fin de semaine, ce sera à suivre. Mais c'est un gros succès cet été, celui de Tame Impala avec Dracula au retour.

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6: Bon mardi, ici Louis-Philippe Arnoirel. Le dénouement de la longue négociation pour renouveler les conventions collectives de plusieurs syndicats de paramédics n'est pas acquis, alors que ceux qui travaillent pour Urgence Santé à Montréal et Laval viennent de rejeter l'entente de principe qui était intervenue avec la F3S affiliée à la CSN, qui représente aussi plusieurs travailleurs de la Montérégie. L'entente est intervenue à la fin du mois de juillet pour renouveler les conventions tombées à échéance il y a 3 ans. Une double majorité est nécessaire pour son adoption, donc une majorité des accréditations syndicales et une majorité des membres. Et toujours en santé, un deuxième chat a contracté la rage du raton laveur, cette fois à Saint-Anicet, au sud-ouest de la Montérégie, a fait savoir Santé Québec hier. 3 personnes ont reçu un traitement préventif contre la rage après avoir été en contact avec l'animal. Découvert le 31 juillet, il survient une semaine après qu'un premier chat a été atteint de la maladie à Gunmanchester, également dans la région. C'est ce qui complète vos actualités Arsenal Média. Passez une bonne journée sur nos ondes.
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0: Olivier Poitras qui vous accompagne dans le meilleur de la musique jusqu'à midi. Jusqu'au Grand Bazou. Dans les prochaines, il y aura la musique de Sunburst. Ça s'en vient avec Homebreaker. Et tout de suite, on s'offre celle d'Eminem et Houdini. Le meilleur de la musique, c'est ici, sur les ondes de haut. Bon mardi chez nous.
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1: Les amateurs de hockey qui ont tellement hâte à la fin du mois. Pourquoi? Ben parce que ce sera le début des camps d'entraînement, début des matchs pré-saison, tout ça. Ça s'en vient rapidement quand même. Et on voit bon, beaucoup de rumeurs passer au courant des dernières semaines, dernières années. C'est pas toutes les rumeurs qu'on doit voir. Hein? Par contre, on parle beaucoup d'expansion éventuelle pour 34 équipes, donc deux autres formations. Et on parle entre autres d'Atlanta, on parle de Houston, mais on parle pas beaucoup de Québec. Hein? Il y a beaucoup d'amateurs de hockey qui aimeraient revoir une rivalité canadien-nordique. Moi le premier, parce que en 95, j'avais 4 ans, donc ça fait longtemps. Je me dis, pourquoi ramener Atlanta pour une troisième fois? Pourquoi Houston quand il y a déjà une équipe à Dallas? Bref, essayer de trouver, on le sait pas. Compliqué. Dans les prochaines, la musique de Sunburst, c'est Homebreaker qui s'amène dans les prochaines.
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Mais il y en a un qui s'est démarqué au courant de la dernière année côté musique. Un gars de chez nous, un gars de la Nodière, qui s'en vient sur nos ondes et qui a déjà plusieurs succès en poche, dont celui-ci, ses chances dans le meilleur de la musique. Voici Arpin Lépine.

0: nous réserve de quoi de beau, tu me dirais-tu? Hey, hey, ce qu'annonce la météo.
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2: Bernard Dolan, ça n'a pas manqué, comme d'habitude, sur nos ondes. À compter de midi, ce sera les Grands Bazous avec Richard Zetterois qui revisite les classiques des dernières années. Entre autres, vous aurez droit à du Kiss, I Was Made for Loving You. Guns N' Roses s'amène dans les prochaines minutes. Il y aura Beck. Bref, de gros hits à venir dans les prochaines. On se retrouve demain. Olivier Poitras qui vous souhaite une excellente journée sur nos ondes.
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6: Bonjour, ici Boris Chassaigne. À l'aube du déclenchement de la campagne électorale, 49% des électeurs québécois affirment ne pas avoir arrêté leur choix de manière définitive en vue des élections du 5 octobre prochain. C'est ce que révèle un sondage léger Le Journal TVA. À l'inverse, 48% des participants ont déclaré avoir confirmé leur choix. Les 3% restants ont dit ne pas savoir ou ont préféré ne pas répondre. Les vols de véhicules continuent d'afficher une tendance à la baisse partout au Canada. Au Québec, le nombre de vols signalés est passé entre janvier et juin 2026 de près de 3 900 à un peu plus de 3 600 véhicules volés, soit une baisse de 6,4%, précise un nouveau rapport d'Équité Association. Et une centaine de pompiers du Mexique doivent arriver aujourd'hui en renfort en Colombie-Britannique pour lutter contre un incendie de forêt majeur qui fait rage sur les rives du lac Okanagan. 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
3: Oh. Ben, salut tout le monde. Je suis très heureux d'être au micro de ce show radio qui s'appelle Les Grands Bazous. Je vous présente à chaque jour de la semaine, à l'heure du dîner, les grands classiques du rock d'ici et d'ailleurs. Et pour me donner un coup de main, Sylvain Caron.
4: De temps en temps, ouais, pour dire deux, trois mots dans tout le show.
3: Non, tu fais de la bonne job.
4: Et peser sur les pitons, c'est ma job, j'aime ça.
3: Tu m'interdis de toucher à quoi que ce soit.
4: Non, il n'y a pas question. Touche pas à ça!
3: Hey, la dernière fois que j'ai touché, la dernière fois que tu m'as laissé...
4: Il y a une panne électrique dans tout l'est du Québec.
3: C'est ça que j'allais dire, exactement. Il y a plus d'électricité à Matane et dans toute la Gaspésie. Hey, on va commencer ça avec un grand succès du rock alternatif. C'est Beck, avec une pièce qui s'appelle The Loser. Ça a été en 1995, ou à peu près, en 1993, en fait, la chanson la plus souvent jouée à la radio dans plusieurs pays, comme la Norvège, Australie, Autriche, Islande, Nouvelle-Zélande, Suède et ici, bien sûr. Voici Beck avec Loser, au meilleur de la musique.
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2: Oh. Tu sais, Sylvain, on a fait beaucoup mention du look engine de poitrine,
3: oui.
2: Des masques.
3: Qui est beaucoup marketing,
2: ben
3: à
2: oui,
3: quelque
2: ben oui,
3: part.
2: Évidemment, c'est l'image du groupe, mais ben oui. On oublie qu'il y en a eu d'autres avant.
3: Kiss
2: avec I Was Made for Loving You, immense succès. Le 11 août, comme aujourd'hui, en 1999, le Hollywood Boulevard dévoile l'étoile.

0: Kiss sur le temple, ben, le Walk of Fame.
1: Le Walk of Fame, ça, ouais. C'est bien mérité, hein?
0: Oui, 30 albums à peu près pour le groupe, 80 millions de disques vendus dans le monde. On va les écouter, Kiss, avec I Was Made for Loving You.
1: On peut même dire les rois du merchandising.
0: Aïe, aïe, on fait des fortunes avec des poupées Kiss.
1: Ben oui, des poubelles, des cochonneries.
0: C'est toute ta collection.
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0: Ben si c'est toujours le meilleur de la musique sur le réseau Arsenal Média, le plus grand radio diffuseur au Québec. Écoute, des stations, on ajoute à chaque
1: fois. Ben voyons donc. Puis on va se rendre à 30 officiellement sous peu, là.
0: Très bientôt. On a un quart d'heure non-stop devant nous avec entre autres Def Leppard et Radiohead. Ça va commencer avec Guns N' Roses. Une pièce qui s'appelle November Rain et le clip de cette chanson-là en juillet 2018, c'est devenu la première vidéo publié avant l'arrivée de YouTube à franchir le 1 milliard de vues.
1: C'est incroyable à l'époque. Et c'était toute une production vidéo. Et quelle performance de Stash encore une fois. On passe pas à côté pour un bon riff de guitare.
0: Guns N' Roses dans un instant au meilleur de la musique.
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1: Ben, il y avait Joe and Jett avec I Love Rock and Roll au meilleur de la musique. Il y a du baseball ce soir, des Blue Jays.
2: Ouais, ben, les Blue Jays de Toronto qui, bonhomme, maintenant, il y avait des personnes qui lançaient la serviette sur la saison des Blue Jays, mais là, écoutez, depuis une semaine et demie, ça va pas mal mieux pour les Blue Jays de Toronto avec une belle victoire hier sur les Red Sox de Boston. Ça, c'est une série hyper importante. Les Blue Jays devront en gagner, on l'espère, 3-4 pour pouvoir gagner du terrain dans le meilleur deuxième pour participer aux séries de fin de saison. Là, on va voir si les lanceurs vont tenir le coup parce que les lanceurs de relève, ils en lancent la balle depuis une couple de semaines.
1: On va poursuivre avec Jean Leloup. J'ai vu le show hommage.
2: Oui.
1: C'est le soleil à Jean Leloup. Extraordinaire si vous avez la chance. Ben, je pense que tout est vendu, mais si vous allez
2: si
1: le voir.
2: Jamais.
1: Je raconte pas les punches.
2: Non, mais non.
1: En tout cas, le gars qui...
2: Non, commence pas.
1: Jean Leloup, dans un instant, au meilleur de la musique.
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2: Oh. Ah, j'aime bien cette chanson, Zébulon. Les femmes préfèrent les Gino.
3: Hein, Richard?
2: Ben, moi, j'aurais bien. J'ai-tu l'air d'un Gino?
3: Non. C'est vrai que je t'ai jamais vu avec le Shaggy sorti, là.
2: Ah ben, le poil, ça pousse pas. Ben, la moustache, oui, mais ailleurs.
3: Oui, ah, je pensais qu'il y avait un petit bain de Shaggy.
2: Je suis imberbe de la poitrine. Demain, entre autres, Offenbach, Van Halen, R.E.M. Merci, Sylvain Caron, à la production de ce show radio.
3: Ça fait plaisir.
2: Je pense que t'es là parce que...
3: Ça marcherait pas.
2: Ça marcherait pas, pente. Hey, je vous invite à rester à l'écoute des stations haut du réseau Arsenal Média parce qu'ici, c'est toujours le meilleur de la musique. À demain tout le monde. Hey, je suis à la librairie, chouette librairie demain.
3: Oui, manquez pas ça. Si vous êtes dans l'Est du Québec.
2: Oui, Saint-Jérôme à Matane de 10 à 3. Ah non, je vais venir pour le dîner, ben oui.
3: T'es mieux d'être là pour le dîner parce que là, c'est vrai que ça marchera pas.
2: N'oublie pas. Hey, salut!
3: Bye!
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15: Bonjour, ici Boris Chassaigne. À l'aube du déclenchement de la campagne électorale, 49% des électeurs québécois affirment ne pas avoir arrêté leur choix de manière définitive en vue des élections du 5 octobre prochain. C'est ce que révèle un sondage léger, le journal TVA. À l'inverse, 48% des participants ont déclaré avoir confirmé leur choix. Les 3% restants ont dit ne pas savoir ou ont préféré ne pas répondre. Les vols de véhicules continuent d'afficher une tendance à la baisse partout au Canada. Au Québec, le nombre de vols signalés est passé entre janvier et juin 2026 de près de 3 900 à un peu plus de 3 600 véhicules volés, soit une baisse de 6,4%, précise un nouveau rapport d'Équité Association. Et une centaine de pompiers du Mexique doivent arriver aujourd'hui en renfort en Colombie-Britannique pour lutter contre un incendie de forêt majeur qui fait rage sur les rives du lac Okanagan. C'était vos manchettes.
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4: Allô, bon mardi après-midi, je m'appelle Mathieu Guimond. On va passer cette portion-là de la journée ensemble avec le meilleur de la musique à haut. Et quand on dit le meilleur de la musique, c'est pas des promesses en l'air, notre affaire. On tient parole avec, entre autres, à venir les Lumineers. On a du J. Scott, on a du Green Day, Québec Redneck Bluegrass Project, les Cowboys, Kings of Leon, Summer, pour ne nommer que ceux-là. On va aussi parler de cinéma. Hey, les films québécois font belle figure au box-office cet été. On va en jaser un peu plus tard. Influence de Beatles, assurément dans cette tune-là, avec Talk et Time Machine, en ce mardi après-midi avec le meilleur de la musique, à haut.

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c'était le meilleur de la musique à haut avec Jay Scott et Buzzé, qui lui au moins a l'honnêteté de nous jouer ça carte sur table. On sait de quoi il parle dans sa tune, c'est clair, net et précis. C'est peut-être pas le cas nécessairement pour la prochaine, qui est souvent mal interprétée. On utilise cette chanson-là pour faire appel aux bons souvenirs. Les cérémonies de graduation ont abusé de cette chanson-là, de Green Day, Good Riddance, Time of Your Life. L'affaire, c'est que Billy Joe Armstrong a écrit ça. Sa blonde venait de le domper là. Et Good Riddance, ça veut dire bon débarras. On va la faire musique en ce mardi après-midi.

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1: Montérégie, Saint-Jean-sur-Richelieu, merci d'être branché en ce mardi après-midi sur O-1041. Ici Mathieu Guimond, vous faites quoi aujourd'hui? Est-ce que vous êtes en vacances, au travail, sur la route? Ben, textez-nous donc au 1-855-40-RADIO pour nous donner de vos nouvelles. Curieux d'avoir de vos nouvelles, savoir qu'est-ce qui vous occupe en ce mardi après-midi. 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

C'est la petite dernière de Summer, My Body Isn't Ready, dans le meilleur de la musique en ce mardi après-midi à O. Avez-vous été au cinéma cet été? Est-ce que vous avez été voir un film québécois? Les films québécois tirent plutôt bien leur épingle du jeu au box-office durant l'été. On va en jaser dans les prochaines minutes. Entre-temps, on se réchauffe. Let's go! Un petit scotch and poche avec Bleu Jeans Bleu en musique à O.

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avez-vous été au cinéma cet été? Qu'est-ce que vous avez été voir comme film? Si c'est un film québécois, ben vous avez contribué au fait que le cinéma québécois tient tête à Hollywood cet été. Bon, c'est sûr, il y a des gros succès là, comme Spider-Man, l'Odyssée, qui attire les foules, mais il y a des surprises et ce sont des films québécois. Exemple, 125 Rue des Malaises a dépassé 2,3 millions de dollars au box-office et il y a Redemption, le plus récent de Luc Picard, qui vient lui aussi franchir les 600 000 dollars. Quand même impressionnant. Les films québécois qui occupent régulièrement le top 5 au box-office, juste derrière les grosses productions américaines, c'est une bonne nouvelle pour le cinéma québécois cet été.

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12: Bonjour, ici Boris Chassaigne. À l'aube du déclenchement de la campagne électorale, 49% des électeurs québécois affirment ne pas avoir arrêté leur choix de manière définitive en vue des élections du 5 octobre prochain. C'est ce que révèle un sondage léger, le journal TVA. À l'inverse, 48% des participants ont déclaré avoir confirmé leur choix. Les 3% restants ont dit ne pas savoir ou ont préféré ne pas répondre. Les vols de véhicules continuent d'afficher une tendance à la baisse. Partout au Canada. Au Québec, le nombre de vols signalés est passé entre janvier et juin 2026 de près de 3900 à un peu plus de 3600 véhicules volés, soit une baisse de 6,4%, précise un nouveau rapport d'Équité Association. Et une centaine de pompiers du Mexique doivent arriver aujourd'hui en renfort en Colombie-Britannique pour lutter contre un incendie de forêt majeur qui fait rage sur les rives du lac Okanagan. C'était vos manchettes.
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1: Plus puissant de la planète. Et Monsieur Trump, il est arrivé quelque chose avec son avion il y a pas longtemps et qu'il devait pas être content. Je vous raconte sa plus récente mésaventure dans un moment. Voici Third Eye Blind en musique.

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1: Imaginez la scène. Vous êtes Donald Trump, vous êtes l'homme le plus puissant sur la planète et vous êtes obligé de vous cacher dans un conteneur de bouffe pour changer d'avion. Une scène plutôt surréaliste qui s'est passée il n'y a pas longtemps selon le Washington Post. Quand Trump est allé au sommet de l'OTAN en Turquie début juillet, il aurait été discrètement sorti d'Air Force One à bord d'un camion de restauration pour aller rejoindre un avion plus petit, plus sécuritaire, parce que il y avait des menaces qui pesaient contre le président avec la guerre en Iran, on peut comprendre. Et le plus surprenant, c'est que les journalistes qui voyageaient à bord de Air Force One savaient même pas que Trump était pas à bord de Air Force One. Et une fois au Royaume-Uni, il a retrouvé son entourage et il a poursuivi son voyage à bord du nouveau Air Force One offert par le Qatar. Imaginez la scène, un président américain qui joue à cache-cache dans son propre avion et que M. Trump va pas déjà trouver drôle celle-là.
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C'est un des artistes influents de la scène hip-hop au Québec. D'ailleurs, on souligne aujourd'hui la journée nationale du hip-hop en ce 11 août. On vous offrait Loud avec Jamais de la vie en ce mardi après-midi. Hey, ça, je trouve ça drôle. C'est un gars qui a pas vécu une époque puis qui est nostalgique de cette époque-là. Je me demande comment tu peux faire ça. Faudrait le demander à Fouki. Il nous chante 80s dans le meilleur de la musique en ce mardi à O. J'aurais voulu...

Je pense à tous ceux et celles qui prennent leurs vacances tard durant l'été puis qui ont hâte de pouvoir dire ça. Je suis en vacances. Orange Lessard et classe moyenne sur le meilleur de la musique à haut. Ici Mathieu Guimond. Hey, c'est tout en ce qui me concerne pour cet après-midi passé en votre compagnie. Je vous laisse au bon soin de l'émission Le Trafic qui débute à compter de 15h et on rate pas de choc avec les hits à compter de 18h. Quant à moi, ben, je vous retrouve demain à compter de 13h pour un autre après-midi passé ensemble. Bye bye.

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17: Ici Michel Scarpino. Québec solidaire propose de nommer un super ministre de la lutte à l'itinérance s'il remporte le pouvoir. La porte-parole du parti gauche, Ruba Gazal, a présenté cette promesse lors d'une conférence de presse. Ce poste assurerait plus de cohérence dans les actions gouvernementales sur cet enjeu, affirme Mme Gazal. À l'aube du déclenchement de la campagne électorale, près d'un électeur québécois sur deux affirme ne pas avoir arrêté son choix de manière définitive. Lors d'un sondage Léger Journal de Montréal, 49% des répondants ont confié que leur choix de vote n'est pas définitif et qu'il est donc possible qu'ils changent d'allégeance d'ici les élections du 5 octobre. Et à l'inverse, 48% des participants ont dit que leur choix était définitif. Et d'ailleurs, ce sondage révèle que le Parti québécois demeure en tête des intentions de vote au Québec avec 30% des appuis. Le Parti libéral du Québec conserve la deuxième place, alors que la CAQ arrive troisième à 20% en baisse d'un point. C'était vos actualités Arsenal Média.
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Bon mardi aujourd'hui, on est le 11 août. Bienvenue dans le trafic. Mon nom est Chuck et je m'installe pour les prochaines heures avec de la bonne humeur, de la bonne musique et bien sûr du divertissement. Pas mal de choses à jaser encore une fois aujourd'hui. On va partir ça en force dans les prochaines minutes avec Iroh de Coedzell. Et pour l'instant, c'est Your Woman de Y-Town sur le meilleur de la musique.

Le bilan s'alourdit du côté de la Colombie avec ce séisme qui a eu lieu hier à 7,4 qui a fait 181 morts et 1300 blessés. Les secouristes et bénévoles qui continuent aujourd'hui en Colombie de dégager les décombres en quête de survivants au lendemain de ce séisme qui est le plus violent de la dernière décennie. Dans ce pays, il y a entre autres Shakira et J Balvin, des artistes colombiens qui se sont mobilisés après ce violent séisme dans leur pays. On tente du mieux qu'on peut d'essayer de trouver des gens. Le sentiment d'urgence se fait ressentir dans ce qu'on appelle la région du café. Donc, beaucoup de touristes aussi qui se rendent dans ce coin-là de la Colombie. Les amateurs de café, des baristas qui veulent en connaître plus sur le café se rendent souvent dans cette région-là. Malheureusement, là, il y a du monde probablement d'un peu partout sur la planète qui s'y trouvait à ce moment-là. On parle d'une scène digne d'un film. Les gens sont sans électricité. On a vraiment l'impression d'être dans une ville de zombies, disent les témoins. On dit que c'est franchement très triste, évidemment. La région qui a déjà été frappée par plusieurs séismes, mais c'est sûr que là, encore une fois, on peut pas se préparer à ce genre d'événement-là, de ce genre de tragédie. Et on fait du mieux qu'on peut pour essayer de s'en sortir. En ce moment, plus de détails qui vont suivre, évidemment, cet tragique événement. On a dans les prochaines minutes sur le meilleur de la musique Ariane Moffat qui sera là. On aura aussi Harpé Lépine et pour l'instant, c'est Imagine Dragons.

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L'esprit d'équipe, c'est toujours bien important. J'ai toujours adoré les sports d'équipe pour ça. L'esprit de gang, être en boys, peu importe le sport, c'est vraiment un bon feeling. Et j'ai l'impression que chez les Alouettes, l'ambiance...

0: C'est vraiment bon en ce moment. L'équipe va bien, ça aide. Et le corps arrière des Alouettes, Davis Alexander, c'est très bien qu'il doit une partie de ses succès, bien sûr, à son talent, mais à sa ligne offensive. Pour ceux qui connaissent un peu moins le football, la ligne offensive, là, c'est les colosses qui se dressent devant le corps arrière pour bloquer les gens qui tentent de plaquer le corps arrière. Et lui, ben... Il a remercié sa gang en les invitant à des sushis à volonté pour tout le monde. Et quand je parle de Colosse, là, je viens d'aller voir là, sa ligne offensive. Là, c'est plus dans la NFL. Là, j'imagine qu'ils sont encore plus grands et plus gros. Mais chez les Alouettes de Montréal, ça donne pas leur place. T'as des gars de 6 pieds 4, 6 pieds 5, au-dessus de 300 livres. Et le restaurant de sushis à volonté a dû se dire cette journée-là. Wow, pas l'air, on se voit pas rentable. Mais je trouve que c'est vraiment le fun. C'est un beau geste de la part du carrière des Alouettes. Ils sait que sans sa ligne de colosse, ben probablement qu'il y aurait des moments qui feraient mal dans des matchs des Alouettes. Les sushis étaient vraiment bons, semble-t-il, en plus de ça, pour l'esprit d'équipe. Il n'y a rien de mieux que ça. Les Alouettes qui ont 8 victoires, une défaite en ce moment, ça va très très bien. Une excellente position pour terminer au premier rang de la division S de la Ligue canadienne. On continue de suivre leur saison parce que le spectacle est vraiment très, très bon. Un autre esprit d'équipe qui se fait ressentir, celui-ci est musical, c'est Mumford & Sons et Chris Stapleton pour Ear à O.
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0: Pour la fin de l'après-midi à Saint-Jean-sur-Richelieu, c'est 30% de probabilité d'averse avec un humidex à 32 degrés par endroit. Ce soir et cette nuit, 15 degrés, partiellement nuageux, 30% de probabilité d'averse tôt en soirée, maximum de 24 pour demain mercredi avec alternance soleil et nuages, 40% de probabilité d'averse en après-midi avec un humidex à 29. Alternance soleil et nuages pour jeudi avec un 60% de probabilité d'averse et un maximum de 23 pour terminer la semaine vendredi à Saint-Jean-sur-Richelieu avec des averses.

L'Association des restaurants du Québec nous annonce qu'à Montréal, il y a 8% d'augmentation dans les restaurants en 2026 par rapport à 2025. C'est ce que nous informe l'Association des restaurants du Québec. Une nouvelle qui réjouit autant l'industrie que les amateurs de bonne cuisine. Et là, on parle de Montréal, mais je voulais savoir, est-ce qu'ici dans la région, on peut le ressentir qu'il y a un second souffle, que ça reprend? Parce que là, la pandémie, évidemment, n'a vraiment pas été évident pour la restauration. Un domaine où il y a toujours eu des défis. Et je voulais savoir, en 2026, ici dans la région, est-ce que la restauration se porte bien? Y a-t-il des restaurateurs à l'écoute? Est-ce que vous l'avez constaté? Vous pouvez m'écrire là-dessus, ça me fait plaisir de vous lire. When I Come Around, Green Day sur le meilleur de la musique à haut.

0: 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Histoire vraiment creepy d'une Québécoise qui a eu la peur de sa vie en s'endormant en attendant sa collation de fin de soirée qu'elle avait commandée avec Uber Eats. Elle a découvert le livreur à l'intérieur de l'appartement où elle gardait le chien de son ami dans la région de Lévis. Elle dénonce que l'entreprise ne semble pas prendre la situation au sérieux. Au début du mois d'août, la jeune femme de 28 ans s'est endormie sur le divan en attendant sa livraison. Et elle s'est réveillée parce que le fameux chien qu'elle gardait commençait à japper. Elle pensait qu'il y avait un intrus dans la maison. Elle a entendu quelqu'un être dans le logement. Donc, elle était sous le choc. Elle raconte avoir crié au livreur de sortir. Elle ajoute qu'il a dû lui demander à deux reprises de quitter les lieux. Le livreur qui a finalement quitté en s'excusant de son geste. Et elle a écrit, bien sûr, à l'application Uber Eats. Et on considère, bien sûr, que la réponse était insatisfaisante. Selon les informations, on voit que Uber a pas plus ou moins réagi à cet événement-là. Elle déplore la façon dont la situation a été prise en charge lorsqu'elle a échangé avec un agent du service à la clientèle dans un clavardage. Celui-ci aurait recommandé de laisser tout simplement un commentaire négatif au livreur en question sur l'application, ce qui est vraiment pas... Non, ça prend plus que ça, là, évidemment. C'est un témoignage qui a fait réagir beaucoup. Il y a plusieurs autres personnes qui ont eu le même genre de témoignage par la suite. Ça a comme eu un effet de boule de neige et... Il y a aussi Uber Eats qui a été contacté par l'agence QMI. Uber qui a réagi en affirmant que les livreurs ne doivent jamais entrer dans un domicile sans autorisation, ce qui a été fait. Donc, j'ai l'impression qu'il y aura suite à cette histoire-là, histoire qui est maintenant virale sur les réseaux sociaux, dont un TikTok qui est à 200 000 vues et plus de 500 commentaires. Donc, je pense qu'il y avait plusieurs témoignages à y avoir concernant ce genre de situation. Très épeurant, on a dans les prochaines minutes Somber qui s'en vient sur le meilleur de la musique à haut.
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0: À venir dans les prochaines minutes, on fait le tour de qu'est-ce qui se passe dans le monde du sport à ce mardi 11 août. Merci d'avoir choisi le trafic sur le meilleur de la musique. Et à Ose qui s'en vient, c'est une chanson qui fête son 20e anniversaire cette année, sortie en 2006. Chasing Cars de Snow Patrol, ça s'en vient.
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4: Ici Michel Scarpino, voici le bilan de l'actualité. Tout d'abord, la première ministre Christine Fréchette a annoncé que 21 entreprises se sont manifestées dans le cadre de l'appel d'intérêt international pour le projet de troisième lien entre Québec et Lévis qui s'est terminé hier. Certaines de ces entreprises sont établies aux États-Unis, en Corée du Sud et en Chine. En marge du dévoilement de nouvelles candidatures électorales à Adstock dans Chaudière-Appalaches, Madame Fréchette s'est réjouie de cet engouement pour le troisième lien. La chef de la CAQ a déclaré que c'est très encourageant et que ça démontre que le projet tient la route. Il ne s'agissait pas d'appel d'offres formel, mais bien d'une étape préparatoire. À l'aube du déclenchement de la campagne électorale au Québec, près d'un électeur sur deux affirme ne pas avoir arrêté son choix de manière définitive. Le sondage Léger révèle que 49% des Québécois pourraient changer d'allégeance d'ici le scrutin du 5 octobre. À l'inverse, 48% des répondants ont dit que leur choix était définitif. Par ailleurs, le même sondage montre que le Parti québécois demeure en tête des intentions de vote. Avec 30% des appuis, le Parti libéral conserve la deuxième place, mais perd 3 points pour se retrouver à 24%. La CAQ suit à 20% en baisse d'un point. Et puis quatre organisations de défense des droits de l'homme, dont Human Rights Watch, intentent une action en justice contre l'administration Trump pour contester sa campagne contre la Cour pénale internationale. Elles font valoir que les sanctions visant des juges et des procureurs discréditent la capacité à poursuivre les responsables des pires crimes contre l'humanité. La plainte soutient que le décret présidentiel pris l'année dernière par Donald Trump visant la Cour pénale internationale, ainsi que les sanctions américaines à l'encontre d'un expert des droits de l'homme des Nations Unies et de trois organisations de défense des droits constituent une atteinte illégale à la justice internationale et doivent être annulées. Ça complète vos actualités Arsenal Média. On vous souhaite une bonne fin de journée à notre antenne.
5: Dans le monde du sport, aujourd'hui, journée relativement tranquille, mais il y a une coupe d'affaires bien intéressante comme Auger Aliassime qui, après s'être retiré de l'Onium Banque Nationale, va tenter d'effectuer un retour au jeu à Cincinnati. Le Québécois a confirmé sur Instagram aujourd'hui qu'il était bel et bien présent dans la ville de L'Ohio où va se tenir le prochain tournoi, le 7e tournoi Master 1000 de la saison. C'est jeudi que débutera l'action du tableau principal dans ce tournoi, le tirage au sort ayant lieu plus tard dans la journée. Au basketball, la NBA a dévoilé une partie de son calendrier et King James va commencer la saison contre les champions en titre. Il y a aussi des puissances qui vont s'affronter la première journée du calendrier régulier, c'est-à-dire le 20 octobre. On a élaboré un calendrier qui va avoir de l'impact avec trois matchs pour cette journée d'ouverture qui ont été confirmés. On commence ça en après-midi avec les Celtics de Boston contre les Pistons à Détroit. Et par la suite, les Knicks de New York, champions en titre, vont accueillir dans leur légendaire amphithéâtre, le Madison Square Garden, le légendaire LeBron James dans son tout premier match avec sa nouvelle équipe, les 76ers de Philadelphie. Les filles qui vont tenter de remporter un premier championnat cette saison depuis 1983. Et on espère que LeBron James va nous aider dans cette quête. Et finalement, après une défaite face aux Phillies de Philadelphie, plutôt cette semaine, les Blue Jays de Toronto ont renoué avec la victoire hier au Rogers Center. Les hommes de John Schneider se sont imposés 2-1. Belle victoire surprenante contre les Red Sox de Boston. L'équipe du Massachusetts qui est vraiment dans une bonne séquence dans les dernières semaines. Les deux équipes qui seront de retour en action dès ce soir, une fois de plus du côté de Toronto.

Merci de nous avoir choisi dans le trafic en ce mardi. On est le 11 août. Date qui nous approche tranquillement de la rentrée, je le dirais pas trop fort, parce que c'est encore les vacances pour plusieurs. Retour au travail cette semaine aussi pour quelques-uns également. Et on est ensemble pour terminer la journée. Merci d'être là, on a la meilleure musique. On est en mode divertissement, en mode vacances aussi, jusqu'au moment où on va retourner en programmation régulière. C'est vraiment un plaisir d'être dans le trafic comme remplaçant officiel de l'été 2026. Et on a une des plus grosses tunes de cette été ici, qui s'en vient, Self-Aware de Tamper City, c'est là dans les prochaines minutes, le temps d'entendre une chanson qui fête son 20e anniversaire cette année, et je me rappelle qu'à l'époque, il y en a ben des gars qui jouaient de la guitare, qui ont pris cette chanson-là pour impressionner les filles, c'est Chasing Car, c'est Snow Patrol sur le meilleur de la musique à haut.

Une chanson qui est bien à la mode en ce moment. Et parlant de mode, on va parler de vêtements de plein air dans les prochaines minutes. Le temps d'entendre les deux frères sur le meilleur de la musique. 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
1: On peut rentrer la course à pied là-dedans et le plein air, mais la mode sportive est extrêmement populaire en ce moment. Et on le voit dans les différents magasins. Il y a plusieurs styles, plusieurs compagnies qui émergent avec des nouveaux produits toujours plus performants. Et ça devient vraiment quelque chose qui est presque une parade de mode, le plein air quand même, parce qu'avec Instagram et les réseaux sociaux, l'idée c'est de faire du plein air, bien sûr, mais prendre une très belle photo qui va attirer les likes par la suite. Et qu'est-ce qui est à privilégier en nature si on veut soit prendre les bonnes photos ou bien tout simplement être confortable? On nous dit que normalement les gens sont plus influencés vers des couleurs flash et ce serait pas juste à cause des photos. Ça, par exemple, faut le dire, c'est que au cas où on se perd, ben on est vraiment plus facile à repérer par les équipes de secours, évidemment. Et il y en a beaucoup aussi qui privilégient les couleurs plus terre, qui vont mieux se marier avec la nature, avec l'environnement, le paysage. Ça aussi, c'est très prisé en ce moment par ceux qui vont faire de la, tu sais, de la randonnée, mais aussi en haute montagne, de l'alpinisme. Il y a aussi ceux qui vont opter pour les couleurs vives, qui vont quand même se conformer à l'environnement. S'il arrive quelque chose, on peut être quand même détecté rapidement. Il y a aussi des couvre-sacs qui peuvent être sortis au besoin de couleurs flash. Ça peut être très avantageux et rassurant aussi à ce moment-là, à sortir au besoin. Ça peut être une bonne...

une solution là, d'avoir, exemple, un poncho de couleur si on veut sortir de son sac et être mieux repéré. Ça peut être aussi le cas lors du moment de la chasse, évidemment, que là, on va privilégier d'être vraiment bien vu avec un orange flash ou des couleurs vives. Et il y a aussi, à l'inverse, l'hiver, exemple, pour les snowboarders, ben, de porter une veste, exemple, vert lime, ben, plus de chances de se faire repérer s'il y a un problème que si on a une soute toute blanche. Ça peut être du camouflage, mais du mauvais camouflage aussi, on est dans le trouble. Je sais pas, toi, c'est quoi ton opinion là-dessus? Qu'est-ce que t'aimes privilégier pour ton fashion de nature? Tu peux m'écrire là-dessus, ça va me faire plaisir de te lire dans le trafic. Dans les prochaines minutes, on a celui qui vient d'Ottawa. Avec des racines québécoises un peu, c'est Talk et Time Machine qui s'en vient.

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10: À la fin de l'après-midi à Saint-Jean-sur-Richelieu, c'est 30 % de probabilité d'averse avec un humidex à 32 degrés par endroit. Ce soir et cette nuit, 15 degrés, partiellement nuageux, 30 % de probabilité d'averse tôt en soirée, maximum de 24 pour demain mercredi avec un temps ensoleillé nuage, 40 % de probabilité d'averse en après-midi avec un humidex à 29. Un temps ensoleillé nuage pour jeudi avec un 60 % de probabilité d'averse et un maximum de 23 pour terminer la semaine vendredi à Saint-Jean-sur-Richelieu avec des averses.

0: Au moment de payer au dépanneur, au restaurant, ce midi peut-être même, on voit le logo Moneris. On l'a pas mal tout vu en payant par carte. Mais c'est quoi ça exactement? Ben, c'est une compagnie fondée à la fin de l'an 2000, il y a maintenant plus de 25 ans, par RBC et BMO. Moneris est l'une des plus importantes entreprises de traitement des transactions par carte de crédit et de débit en Amérique du Nord. Ça emploie 2000 personnes, descend plus de 325 000 points de vente et traite plus de 3 milliards de transactions par année. Donc, assez inévitable. Et ça a été vendu par la Banque Royale et Banque de Montréal pour la vendre à une firme d'investissement américaine, Francisco Partners, pour environ 2 milliards de dollars. Transaction majeure aujourd'hui. Gros profit. L'opération devrait être conclue d'ici la fin du premier trimestre de 2027. RBC prévoit enregistrer un gain avant impôt d'environ 475 millions de dollars à la clôture de la transaction, alors que BMO prévoit un gain de 600 millions de dollars, ça en fait du gros cash. On a dans les prochaines minutes dans le trafic la musique d'Alex Warren et Fever Dream.
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1: Dans les prochaines minutes, on fait un petit wrap-up de qu'est-ce qui se passe dans le monde du sport et ça va être tout un début d'heure de 17h avec une nouveauté que je surveille vraiment très attentivement. Fais-moi confiance là-dessus. Vraiment une grosse toune. Et la toune qui punch, hey, je l'adore celle-là aussi. Ça joue dans les arénas, c'est la folie dans les stades. Ça se crie au karaoké. Mr. Brightside the Killer s'en vient.
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2: Ici Michel Scarpino, voici le bilan de l'actualité. Tout d'abord, la première ministre Christine Fréchette a annoncé que 21 entreprises se sont manifestées dans le cadre de l'appel d'intérêt international pour le projet de troisième lien entre Québec et Lévis qui s'est terminé hier. Certaines de ces entreprises sont établies aux États-Unis, en Corée du Sud et en Chine. En marge du dévoilement de nouvelles candidatures électorales à Adstock dans Chaudière-Appalaches, Madame Fréchette s'est réjouie de cet engouement pour le troisième lien. La chef de la CAQ a déclaré que c'est très encourageant et que ça démontre que le projet tient la route. Il ne s'agissait pas d'appel d'offres formel, mais bien d'une étape préparatoire. À l'aube du déclenchement de la campagne électorale au Québec, près d'un électeur sur deux affirme ne pas avoir arrêté son choix de manière définitive. Le sondage Léger révèle que 49% des Québécois pourraient changer Québécois pourraient changer d'allégeance d'ici le scrutin du 5 octobre. À l'inverse, 48% des répondants ont dit que leur choix était définitif. Par ailleurs, le même sondage montre que le Parti québécois demeure en tête des intentions de vote. Avec 30% des appuis, le Parti libéral conserve la deuxième place, mais perd 3 points pour se retrouver à 24%. La CAQ suit à 20% en baisse d'un point. Et puis, quatre organisations de défense des droits de l'homme, dont Human Rights Watch, intentent une action en justice contre l'administration Trump pour contester sa campagne contre la Cour pénale internationale. Elles font valoir que les sanctions visant des juges et des procureurs discréditent la capacité à poursuivre les responsables des pires crimes contre l'humanité. La plainte soutient que le décret présidentiel pris l'année dernière par Donald Trump visant la Cour pénale internationale, ainsi que les sanctions américaines à l'encontre d'un expert des droits de l'homme des Nations Unies et de trois organisations de défense des droits constituent une atteinte illégale à la justice internationale et doivent être annulées. Ça complète vos actualités Arsenal Média. On vous souhaite une bonne fin de journée à notre antenne.
3: Dans le monde du sport, aujourd'hui, journée relativement tranquille, mais il y a une couple d'affaires bien intéressantes comme Auger Aliassime qui, après s'être retiré de l'Onium Banque Nationale, va tenter d'effectuer un retour au jeu à Cincinnati. Le Québécois a confirmé sur Instagram aujourd'hui qu'il était bel et bien présent dans la ville de L'Ohio où va se tenir le prochain tournoi, le 7e tournoi Master 1000 de la saison. C'est jeudi que débutera l'action du tableau principal dans ce tournoi, le tirage au sort ayant lieu plus tard dans la journée. Au basketball, la NBA a dévoilé une partie de son calendrier et King James va commencer la saison contre les champions en titre. Il y a aussi des puissances qui vont s'affronter la première journée du calendrier régulier, c'est-à-dire le 20 octobre. On a élaboré un calendrier qui va avoir de l'impact avec trois matchs pour cette journée d'ouverture qui ont été confirmés. On commence ça en après-midi avec les Celtics de Boston contre les Pistons à Détroit. Et par la suite, les Knicks de New York, champions en titre, vont accueillir dans leur légendaire amphithéâtre, le Madison Square Garden, le légendaire LeBron James dans son tout premier match avec sa nouvelle équipe, les 76ers de Philadelphie. Qui vont tenter de remporter un premier championnat cette saison depuis 1983. Et on espère que LeBron James va nous aider dans cette quête. Et finalement, après une défaite face aux Phillies de Philadelphie, plutôt cette semaine, les Blue Jays de Toronto ont renoué avec la victoire hier au Rogers Center. Les hommes de John Schneider se sont imposés 2-1. Belle victoire surprenante contre les Red Sox de Boston. L'équipe du Massachusetts qui est vraiment dans une bonne séquence dans les dernières semaines. Les deux équipes qui seront de retour en action dès ce soir, une fois de plus du côté de Toronto.
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3: La toune qui punch pour ce 11 août, c'est quelque chose cette toune-là, parce que c'est une chanson qui a été un succès instantané. Ça a joué dans des séries comme The O.C. Ça a joué dans la comédie romantique de Holiday en 2006, il y a maintenant 20 ans, avec Cameron Diaz. Et c'est un classique de stade de sport. Il y a entre autres les Wolverines du Michigan qui l'utilisent au Michigan Stadium, où il y a 110 000 personnes qui chantent la chanson au quatrième quart. C'est viral à chaque fois que ça arrive. Il y a plusieurs autres équipes qui ont tenté de recréer ce genre de moment-là avec Mr. Brightside, The Killers, La Toune qui Punch, dans le trafic sur le meilleur de la musique.
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0: La musique country fait des ravages en ce moment. Et Ella Langley fait partie du country party avec ses artistes comme Morgan Wallen, Luke Combs qui se démarquent. Et elle est en train de tous les devancer en ce moment. Ça fait des années qu'elle roule sa bosse, mais là on peut dire que c'est vraiment en 2026 que ça explose avec entre autres la chanson Chosen Texas qui est maintenant à 17 semaines en tête du Billboard Hot 100. Cette chanson-là qui dépasse 20 des gros noms du country. Et là, il en reste encore deux autres à dépasser. Old Town Road de Lil Nas X qui a tourné pendant 19 semaines dans les palmarès au Billboard Hot 100. Et A Bar Song, Tipsy de Shaboozy aussi a passé 19 semaines au sommet. Et là, par la suite, en première position, c'est All I Want for Christmas. Ben ouais, la toune de Noël de Mariah Carey qui a passé 22 semaines non consécutives, évidemment, au sommet du Billboard Hot 100. Ce sera dans les prochains objectifs, j'imagine, et qui sont à portée de Ella Langley. Pour dire que Shaboozy est dur à battre et son dernier hit va être numéro 1, assurément. C'est Cowgirl qui s'en vient à haut.
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5: Pour la fin de l'après-midi à Saint-Jean-sur-Richelieu, c'est 30% de probabilité d'averse avec un humidex à 32 degrés par endroit. Ce soir et cette nuit, 15 degrés, partiellement nuageux, 30% de probabilité d'averse tôt en soirée, maximum de 24 pour demain mercredi avec dans le sol et nuages, 40% de probabilité d'averse en après-midi avec un humidex à 29. Dans le sol et nuages pour jeudi avec un 60% de probabilité d'averse et un maximum de 23 pour terminer la semaine vendredi à Saint-Jean-sur-Richelieu avec des averses.
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J'abousais à la recette pour faire des hits en 2026, c'est-à-dire une chanson new country qui parle de faire le party. C'était Cowgirl. Dans le trafic, à haut, une des meilleures reprises des 25 dernières années, assurément, All Summer Long, Kid Rock, sur le meilleur de la musique à haut.

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Petite histoire bien intéressante pour ceux qui sont adeptes de hasard et de chiffres. C'est vraiment anodin comme histoire, mais quand même, le hasard est incroyable. Une coïncidence qui se déroule à Jacksonville, en Floride, dans un 7-Eleven, ce qui peut être comparable, exemple, à un dépanneur couche-tard aux États-Unis. Et il a vécu un moment assez particulier, assez rare. Son achat s'est élevé sur la facture à 7 $11 au 7-Eleven, dans un achat qui a été effectué sans le savoir ou sans le vouloir à 19h, à 7 h 11, le 11 juillet, son ticket de caisse, sa facture est devenue un véritable souvenir et viral sur les réseaux sociaux. C'est après réduction en plus que son montant s'est élevé à 7 $11. Donc une coïncidence qui aurait pu ne pas arriver en plus, mais vu qu'il avait acheté des choses en promotion, ben c'est arrivé exactement à ce chiffre-là. Ça, je sais pas si on va prendre la valeur aux enchères ou quelque chose, mais ce qui est sûr, c'est qu'il aurait dû ajouter un billet de loto avec sa facture. Quoique là, il n'aurait pas atteint le bon montant, mais en tout cas, on va élaborer une nouvelle stratégie pour lui pour son prochain achat. On a dans les prochaines minutes Zombie. Youngblood, ça s'en vient en haut.

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1: 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C'est tout pour le trafic, mais on prolonge le plaisir pour la prochaine heure avec des numéros 1 des 30 dernières années. C'est les hits qui s'en viennent avec moi-même. On est ensemble encore une heure et ça va commencer avec Californication des Red Hot Chili Peppers.
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12: Ici Michel Scarpino, la première ministre Christine Fréchette a annoncé que 21 entreprises se sont manifestées dans le cadre de l'appel d'intérêt international pour le projet de troisième lien entre Québec et Lévis qui s'est terminé hier. Certaines de ces entreprises sont établies aux États-Unis, en Corée du Sud et en Chine. La chef de la CAQ a déclaré que c'était très encourageant et que ça démontrait que le projet tient la route. Il ne s'agissait pas d'un appel d'offres formel, mais bien d'une étape préparatoire. Québec solidaire propose de nommer un super ministre de la lutte à l'itinérance s'il est porté au pouvoir aux prochaines élections le 5 octobre. La porte-parole du parti de gauche, Ruba Gazal, a présenté cette promesse, affirmant que ce poste de super ministre assurerait plus de cohérence dans les actions gouvernementales sur cet enjeu. Il y a 12 000 personnes en situation d'itinérance au Québec, selon les données gouvernementales, une augmentation de 20 % depuis 2022. Et puis à l'aube du déclenchement de la campagne électorale au Québec, près d'un électeur sur deux affirme ne pas avoir arrêté son choix de manière définitive. Un sondage Léger TVA a révélé que 49 % des Québécois pourraient changer d'allégeance d'ici le scrutin du 5 octobre. Ça complète vos actualités Arsenal Média. On vous souhaite une bonne soirée à notre antenne.
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3: Bon mardi soir, bienvenue dans les hits. Mon nom est Chuck et je suis là dans la prochaine heure avec des numéros 1 des 30 dernières années. Ça va être tout un show avec Back in the Saddle de Luke Combs qui s'en vient. And for the weekend, Coldplay, ce sera là. Et du Pearl Jam, c'est en réserve. Peut-être commencer ça avec Californication, c'est les Red Hot Chili Peppers à haut.

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1: À venir Thunder de Imagine Dragons et Dracula de Tame Impala, c'est en réserve le temps de retourner en 2012 avec Philip Phillips. C'est Home dans les hits sur le meilleur de la musique.

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1: À venir dans les hits, l'excellent Teddy Swims et The Door. Et on aura aussi la chanson qui a été la chanson numéro 1, non seulement lors de son année de sortie en 2001, Tune qui fête son 25e anniversaire cette année. C'est la chanson qui a le plus joué à la radio américaine pendant la décennie 2000 jusqu'à 2010. C'est la tune la plus jouée de la décennie 2000 qui s'en vient. Et c'est un groupe canadien qui a réussi l'exploit. Ah ouais, on peut se vanter de ça. Nickelback, Are You Remind Me, c'est là dans les prochaines minutes.
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À venir, la belle collaboration de Hozier et Mumford & Sons pour Robert Benman. Et on aura aussi Closing Time, un classique des années 90 de Semisonic. Comme promis, c'est maintenant Teddy Swims et The Doors sur le meilleur de la musique. À haut.

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1: C'est tout pour les hits, on se retrouve demain 18h pour l'édition du mercredi. D'ici là, pour bien commencer ta journée, c'est les 100 000 matins à partir de 6h. Mon nom est Chuck, je te souhaite un très beau mardi soir. Goodbye!
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5: Ici Michel Scarpineau, la première ministre Christine Fréchette a annoncé que 21 entreprises se sont manifestées dans le cadre de l'appel d'intérêt international pour le projet de troisième lien entre Québec et Lévis qui s'est terminé hier. Certaines de ces entreprises sont établies aux États-Unis, en Corée du Sud et en Chine. La chef de la CAQ a déclaré que c'était très encourageant et que ça démontrait que le projet tient la route. Il ne s'agissait pas d'un appel d'offres formel, mais bien d'une étape préparatoire. Québec solidaire propose de nommer un super ministre de la lutte à l'itinérance s'il est porté au pouvoir aux prochaines élections le 5 octobre. La porte-parole du parti de gauche, Ruba Ghazal, a présenté cette promesse, affirmant que ce poste de super ministre assurerait plus de cohérence dans les actions gouvernementales sur cet enjeu. Il y a 12 000 personnes en situation d'itinérance au Québec, selon les données gouvernementales, une augmentation de 20 % depuis 2022. Et puis à l'aube du déclenchement de la campagne électorale au Québec, près d'un électeur sur deux affirme ne pas avoir arrêté son choix de manière définitive. Un sondage Léger TVA a révélé que 49 % des Québécois pourraient changer d'allégeance d'ici le scrutin du 5 octobre. Ça complète vos actualités Arsenal Média. On vous souhaite une bonne soirée à notre antenne.
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Excellent mardi soir tout le monde, c'est Ali Bombardier qui vous parle et qui sera avec vous jusqu'à minuit avec le meilleur de la musique à O104.1. 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